0: Madame Tuche, Monsieur Tuche, j'ai bien étudié votre demande d'inscription pour votre fils Donald et je suis au regret de mettre mon veto.
1: Un veto? C'est quand même pas un chien, ce serait pas mieux un pédiatre?

0: Je t'ai l'aider.
1: Non, on va faire un autre. C'est le TCVV.
0: Le TCVV quoi?
1: Temps de cuisson, viande, volaille.
2: Ah oui. Ah bah le jeu de la diète 7. À vous la main.
0: Pintade 1,8 kg.
2: 30 minutes thermostat 7. Dindono, pour 6 personnes.
0: 40 minutes thermostat 4. J'arrête vous 1,5 kg.
2: 50 minutes thermostat 8. 8. Travers de porc, 5 kg.
0: 50 minutes thermostat 4. 5.
1: Oh ah, perdu, ça boule.
0: Qu'est-ce que tu fais, toi? Pas ou quoi? Messieurs, faites-moi l'honneur de rester dormir ce soir, le temps que je réunisse la somme en cash.
2: D'accord, mais pas de coup fourré, je vous préviens. On est des durs à cuire.
1: À cuire. Cuisson thermostat 8.

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0: Mademoiselle, s'il vous plaît.
1: Oui, madame.
0: Oui, qu'est-ce que c'est que la crêpe Gigi?
1: Eh bien, la crêpe Gigi, c'est une fine couche de sarrasin saisie dessus-dessous et parsemée de pétales de rose tiède. C'est délicieux.
2: Ah oui, certainement. Je vais vous prendre une crêpe au sucre avec une bière.
1: Ah non, non, non, je m'excuse, monsieur. Nous ne faisons pas cela ici, vous êtes trompé d'établissement. Vous avez toutes nos crêpes sur la carte.
2: Vous avez de la pâte? Vous avez du sucre? Alors avec la pâte, vous faites une crêpe, puis vous mettez du sucre dessus?

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0: Qu'est-ce que tu... Mais lâche. Non, tu la... Donne, donne, tu lâches. Donne, viens là, tu donnes, viens.
1: Oh,
0: viens là.
2: Quoi? Ah, je suis pas sûr.
3: Deux.
2: Je suis pas sûr que ce soit la bonne méthode, ni la bonne façon pour parler au chien, tu vois.
0: Il m'a pris mon poulet.
2: Non, il t'a pas pris ton poulet. Il s'est servi en poulet. Excuse-moi. Je pense pas que ce soit à toi ou à nous de les éduquer, mais plutôt à eux. Voilà, il y a quelqu'un qui sont chez eux ici, c'est pas nous. C'est bien eux. Ou nous. Alors, donc, à la limite, toi, demande-lui l'autorisation si tu peux manger avec lui, si tu veux.
0: Alors, je suis pas sûr qu'il me réponde.

0: Tu veux rigoler, hein, blondasse? Tu veux me faire une farce, t'as voulu, hein?
1: Ça, c'est pas une farce, c'est une corde. Dépêche-toi de passer ta tête là-dedans, tout court.

0: C'est moi qui te fais marrer?
1: Je ris pas, je vous regarde. Je vous regarde depuis un petit moment, je trouve que vous avez une démarche très intéressante. Un physique aussi, d'ailleurs.
0: Tu fous de ma gueule, le lèche-cul?
1: Ah non, pas du tout, mais quand vous traversez la pièce, là, il se passe vraiment quelque chose. C'est une présence incroyable, je sais pas. Vous avez jamais pensé être acteur?
0: Acteur, moi?
1: Ouais, ouais. Enfin, je suis très sérieux, parce que moi-même, je suis acteur.
0: Il est comédien?
1: Acteur, hein, pas comédien.
0: Il a joué dans quel film?
1: Navarro.
0: T'as joué dans Navarro?
1: Moi, je faisais un garçon de café.
0: C'est pas vrai?
1: Un très beau rôle à défendre. Bon, je sais pas si vous l'avez vu, c'est l'épisode où le commissaire Navarro se fait servir un express serré.
0: Exact. Affirmatif, épisode 14, je les ai tous.

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0: Bonjour Paul, bonjour à tous.
1: Dès le début de votre journal, ce reportage aux côtés des équipes de SOS Méditerranée.
0: Oui, l'association qui a commencé ses sauvetages en mer il y a 10 ans maintenant et qui organise une série d'événements ce samedi à Marseille à l'occasion de la Journée mondiale des réfugiés. Un accord de cessez-le-feu conclu entre Israël et le Hezbollah au Liban, et ce après une journée particulièrement meurtrière hier dans le sud libanais. Les frappes israéliennes ont fait au moins 47 morts. Une escalade des tensions qui mettait en danger le protocole d'accord visant à mettre fin à la guerre entre les États-Unis et l'Iran, la fin des hostilités au Liban étant un prérequis. Explication à venir. Dans ce journal également, la colère du Cameroun après l'interception ces dernières semaines de 2 pétroliers fantômes russes, pétroliers battant pavillon camerounais. Yaoundé dénonce une utilisation frauduleuse de ce pavillon. Et puis l'Europe qui suffoque face à la canicule avec des pics de température qui devraient atteindre des records pour un mois de juin, et cela devrait durer. Comme chaque année, le 20 juin marque la Journée mondiale des réfugiés, journée dédiée aux personnes contraintes de fuir leur pays. À cette occasion, SOS Méditerranée, qui a commencé ses opérations de sauvetage en mer il y a 10 ans, organise aujourd'hui des tables rondes, des projections, ainsi qu'un concert de soutien à Marseille. L'association qui voit ses opérations rendues compliquées par le contexte politique européen. Notre correspondante Sophie Bourlet les a rencontrées.
2: 43 000 personnes secourues en mer Méditerranée, dont 1 sur 4 étaient des enfants. À Marseille, l'ONG de sauvetage en mer SOS Méditerranée dresse le bilan de 10 ans d'opération. Sophie Beau est cofondatrice et directrice générale.
3: Mais c'est toujours le même constat aujourd'hui qu'il y a 10 ans. Tant qu'il y a des personnes qui meurent en mer, moi en tant qu'humanitaire, je ne peux pas me dire que je reste indifférente face à cela.
2: En mer, les États sont tenus de porter assistance aux personnes en détresse, mais depuis que l'Italie n'est plus en charge de la protection de la Méditerranée centrale, il n'y a plus aucun moyen de sauvetage étatique dans cette zone très meurtrière.
3: Depuis juin 2018, la responsabilité de la coordination des secours a été transférée aux gardes-côtes libyens, qui eux sont absolument défaillants. Et il y a une grande porosité entre les réseaux de traite humaine et les gardes-côtes libyens. Et ce sont ces mêmes gardes-côtes libyens qui sont censés appliquer maintenant cette politique d'externalisation de la gestion des frontières qui a été mise en œuvre par l'Europe.
2: Le bateau de l'association, l'Ocean Viking, est souvent empêché par l'administration de naviguer, ralentissant les opérations. Depuis 2014, au moins 26 700 personnes ont perdu la vie en tentant de traverser la mer à la recherche d'un lieu sûr, selon l'Organisation internationale pour les migrations.
0: Sophie Bourlet. Un nouveau cessez-le-feu au Liban, cette fois-ci négocié directement entre Israël et le Hezbollah. L'ambassadeur israélien aux États-Unis a déclaré que son pays s'engageait à cesser les hostilités à condition que le groupe armé chiite en fasse autant. La situation reste toutefois tendue. Le premier ministre israélien Benjamin Netanyahou promettait hier encore de faire payer un prix très lourd au Hezbollah. Un accord annoncé hier après une journée particulièrement meurtrière. Les frappes israéliennes ont fait 47 morts et une centaine de blessés dans le sud libanais. 4 soldats israéliens, dont un haut gradé, ont par ailleurs été tués. Un regain de violence au Liban qui serait l'une des explications du report des négociations entre les États-Unis et l'Iran qui était prévu ce vendredi en Suisse, car l'Iran a fait de l'arrêt des combats au Liban l'une de ses exigences, Guillaume Deltey.
4: C'est une médiation entre Israël et l'Iran qui a permis d'obtenir ce cessez-le-feu. La République islamique est certes le parrain du Hezbollah libanais, mais en étant en première ligne de ces négociations plutôt que le Hezbollah lui-même, le régime de Téhéran montre une fois de plus qu'il considère les fronts iraniens et libanais comme étant pleinement liés. C'est une position constante de la part de Téhéran depuis le début des négociations avec les États-Unis. La République islamique a refusé de discuter d'une issue au conflit sur le seul volet iranien, une exigence à laquelle les États-Unis, d'abord réticents, avaient finalement accédé. Le protocole signé cette semaine par les présidents des deux pays déclare la cessation immédiate et définitive des opérations militaires sur tous les fronts, y compris au Liban. Mais sur le terrain, les affrontements entre Israël et le Hezbollah se poursuivaient et l'Iran ne pouvait accepter de voir une de ses exigences clairement affichées immédiatement bafouée. Téhéran avait également un avantage. Les critiques et mises en garde adressées par Donald Trump et son vice-président résidents à Israël lui ont indiqué qu'il était possible d'accroître la pression sur le gouvernement Netanyahou.
0: Et concernant les négociations entre les États-Unis et l'Iran, Steve Witkoff, l'émissaire de Donald Trump, est actuellement en route vers la Suisse, selon l'agence américaine Axios. Il doit participer au premier cycle de négociations sur le nucléaire iranien qui devait officiellement débuter hier. Le chef de la diplomatie du Pakistan, médiateur dans ce dossier, doit lui rencontrer ce dimanche au Caire ses homologues égyptiens, saoudiens et turcs, eux aussi impliqués dans les tractations. Le Tagore, le Smirtos et à nouveau les protestations du Cameroun. Le Tagore, c'est ce pétrolier de la flotte fantôme russe intercepté le 7 juin dernier au large de la Bretagne par les autorités françaises. 7 jours plus tard, un autre pétrolier, le Smirtos, a lui été arraisonné par l'armée britannique dans la Manche. Et là encore, le navire a été présenté comme battant pavillon camerounais, Amélie Tullet.
5: Comme pour le navire Tagore, le ministre des Transports de Yaoundé dénonce une utilisation frauduleuse du pavillon camerounais. Dans son communiqué daté du 15, Jean-Ernest Massénan Galébibé précise que le Smirtos ne figure plus sur le registre camerounais depuis 3 semaines. Par conséquent, selon lui, le Cameroun ne peut pas être tenu responsable des activités illicites du bateau. Le Cameroun s'est engagé il y a 2 ans à identifier tous les pavillons de complaisance qui aident la Russie à contourner les sanctions européennes sur ses produits pétroliers. L'Union européenne a fait pression mettant dans la balance le décaissement de 15 millions d'euros. Et c'est dans ce contexte que Vincent Gaudiot, fondateur de la société Amanar Advisor, spécialisée dans l'intelligence économique, perçoit les communications du ministre.
6: Surtout pour ne pas voir les aides européennes être de nouveau suspendues, puisqu'on parle quand même de sommes assez conséquentes. La difficulté pour le Cameroun, c'est effectivement de maintenant assainir une situation en globalité. La difficulté pour tous les pays concernés, c'est de pouvoir suivre les différents changements de nom et de propriétaires et de pavillons pour ces bateaux-là.
5: Un processus freiné par un manque de moyens en interne, mais aussi, selon Vincent Gaudiot, par l'influence russe dans les milieux dirigeants camerounais. Selon l'expert, une quarantaine de navires battant pavillon camerounais participent toujours à la flotte fantôme russe qui contribue à financer la guerre en Ukraine.
0: Amélie Tullet et la guerre en Ukraine, justement. Et cet ultimatum lancé par Volodymyr Zelensky au président biélorusse Alexandre Loukachenko. Il lui laisse une semaine pour démanteler des stations qui servent de relais pour les drones russes afin de viser les villes ukrainiennes. S'il ne le fait pas, nous le ferons. Voilà ce qu'a lancé le président ukrainien qui affirme que des civils et des enfants sont tués ou blessés chaque jour à cause de cela. Des stations relais qui sont déployées le long de 2 régions frontalières entre l'Ukraine et la Biélorussie. Par ailleurs, le président polonais Karol Nawrocki a décidé de retirer à Volodymyr Zelensky la plus haute distinction du pays, l'ordre de l'aigle blanc qui lui avait été attribué en 2003 au nom de la solidarité entre les deux pays. Sanction qui fait suite à une mesure prise par l'Ukraine qui a renommé une unité de son armée au nom d'un groupe de combattants nationalistes, groupe tenu pour responsable de la mort de plus de 100 000 Polonais lors de la Seconde Guerre mondiale. Une décision polonaise que Kiev qualifie d'erreur stratégique et de méprisante. Nouvelle offensive des États-Unis contre l'un de leurs partenaires commerciaux. Cette fois, elle vise l'Allemagne. Washington a lancé une enquête pour déterminer si les Allemands payent le juste prix pour des médicaments américains vendus sur leur sol. Cela pourrait valoir à Berlin des mesures de rétorsion, en particulier de nouvelles taxes sur les exportations allemandes. Claire Fage.
7: Tout indique que l'Allemagne met en place des politiques de prix et des pratiques déloyales sur les produits pharmaceutiques innovants, accuse le département américain au commerce. Washington reproche à l'Allemagne, qui négocie les prix des médicaments avec l'industrie pharmaceutique depuis une quinzaine d'années, de ne pas rémunérer suffisamment les dépenses de recherche et développement des firmes américaines. En ligne de mire notamment, le coupe-faim Mounjaro contre l'obésité, produit par l'américain Eli Lilly dans une usine allemande, mais dont le groupe américain voudrait rapatrier la production aux États-Unis. Le ministère allemand de la Santé a confirmé être au courant d'informations sur cette enquête américaine qui devrait aboutir à des auditions en septembre prochain. Des discussions sont en cours avec les États-Unis sur les prix des médicaments, a reconnu la porte-parole du ministère allemand. Le bras de fer intervient alors que les autorités de Berlin viennent d'annoncer une nouvelle réforme du système de santé allemand, déficitaire à hauteur de 20 milliards d'euros.
0: Explication signée Claire Fage. L'Europe face à son deuxième épisode de canicule en moins d'un mois, avec des niveaux d'alerte élevés en Espagne, au Royaume-Uni, en Allemagne, en Suisse et en France, où cet épisode s'annonce durable et intense. Le pic est attendu entre demain et mardi, avec des pointes à 40 degrés. Ce matin, le Premier ministre Sébastien Lecornu va activer le centre interministériel de crise du ministère de l'Intérieur. Des renforts seront déployés au cas par cas aux urgences des hôpitaux. Les oraux du baccalauréat prévus lundi et mardi après-midi ont été décalés de quelques jours dans plusieurs académies. Et par précaution, plusieurs villes ont d'ores et déjà annulé les événements liés à la fête de la musique ce dimanche. Un épisode qui s'étend aussi de la Hongrie à la Slovaquie en passant par l'Autriche. La Coupe du Monde de football et l'Algérie qui décident de saisir la FIFA au sujet de l'arbitrage de son match contre l'Argentine mardi dernier. Les Algériens ont été battus 3-0. Ils dénoncent une injustice après trois actions non sanctionnées, notamment un tacle effectué par Lionel Messi et qui, selon eux, méritait clairement un carton rouge. Et puis à propos de Lionel Messi, l'état de santé du père et agent de la superstar est au centre de l'attention en Argentine. Jorge Messi se remet actuellement d'un problème de santé. Sa famille l'a confirmé hier tout en appelant au respect de sa vie privée. Il faut dire que depuis mardi soir, les spéculations vont bon train, Théo Conscience.
8: Tout commence quand Lionel Messi éclate en sanglots après avoir ouvert le score contre l'Algérie mardi soir. J'ai traversé des jours compliqués, ça n'a rien à voir avec le sport, explique-t-il pudiquement à l'issue de la rencontre. Le lendemain, un journaliste révèle que le père et agent du capitaine de la sélection, Jorge Messi, a des problèmes de santé. Les rumeurs se multiplient et jeudi, la machine s'emballe quand la présentatrice d'un canal de streaming annonce en direct le décès de Jorge Messi, spéculant même sur un retour en Argentine de l'octuple Ballon d'Or pour l'enterrement. Elle se rétracte quelques minutes plus tard, mais le mal est fait et la fausse information s'est déjà répandue comme une traînée de poudre sur les réseaux sociaux. La famille Messi dément l'information.
9: La Ville de Mende vous présente la météo.
10: Bonjour, ce week-end, attention aux fortes chaleurs. Aujourd'hui, le ciel sera nuageux et les températures atteindront les 30 degrés à Langogne, 32 à Mende et 33 degrés à Marvejols et la Canourgue. Demain, le ciel se dégagera et les températures continueront d'augmenter de quelques degrés. Aujourd'hui, c'est la Saint-Sylvère.
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0: Il est 5h en temps universel, 7h ici à Paris.
1: Clotilde Dumay.
0: Bonjour à tous, ravi d'être avec vous pour les trois prochaines heures d'information comme d'habitude. On sera sur tous les continents. Et ça commence tout de suite avec le journal. Bonjour Julien Coquelroem.
2: Bonjour Clotilde, à la une, la journée mondiale des réfugiés. Aujourd'hui, leur nombre est en baisse à l'échelle mondiale sur un an. Mais leur situation est de plus en plus difficile. Les politiques anti-immigration se multiplient et se durcissent, notamment aux États-Unis, où un centre de détention en Floride est en train de fermer ses portes. Les ONG y ont dénoncé des conditions de détention qui s'apparentent à de la torture. Dans l'actualité également, un nouveau cessez-le-feu conclu hier entre le Hezbollah et Israël après une journée particulièrement meurtrière au Liban. Dans ce journal aussi, la Coupe du Monde de football et le Maroc qui se rapproche des 16e de finale avec sa victoire 1-0 contre l'Écosse cette nuit. Et puis la canicule en Europe qui pourrait battre des records. Le réchauffement climatique rend ce type d'événement de plus en plus exceptionnel et imprévisible, vous l'entendrez.
0: Ils sont plus de 41 millions dans le monde, selon l'ONU. Ce 20 juin marque donc, comme chaque année, la Journée mondiale des réfugiés.
2: Et en 2025, selon le Haut Commissariat pour les réfugiés, près de 5,5 millions de personnes ont fui la violence et les persécutions en quittant leur pays. Une nouvelle Journée mondiale des réfugiés dans le contexte qu'on connaît. Le durcissement généralisé des politiques à l'égard des exilés. L'Union européenne vient d'approuver une réforme qui facilite les expulsions et ouvre la voie à des centres de rétention hors de l'UE pour les déboutés du droit d'asile. Le Pakistan et l'Iran expulsent massivement des réfugiés afghans et aux États-Unis. Le retour au pouvoir de Donald Trump s'est accompagné d'une politique anti-migrants particulièrement violente, comme l'a montré par exemple le cas du centre de détention des Everglades en Floride, surnommé Alligator Alcatraz. Il avait été ouvert en juillet 2025 par le gouverneur républicain Ron DeSantis. Le parti a même vendu des t-shirts et des casquettes siglées du nom du centre. Mais il est en train de fermer, dénoncer notamment pour ses conditions de détention, Justine Fontaine.
3: Il ne reste plus personne dans ce centre de détention, le plus inhumain du pays selon Adriana Rivera de la coalition des immigrants de Floride. Jusqu'à 1400 personnes étaient retenues dans d'immenses tentes dans une zone humide près de Miami. Privation de sommeil, toilettes hors d'usage. Depuis des mois, des ONG dénonçaient des conditions sanitaires désastreuses et des pratiques punitives qui peuvent s'apparenter à de la torture, selon Amnesty International.
4: Ils ont commencé à transférer les personnes vers d'autres centres de détention il y a un mois environ. Elles ont été éparpillées à travers les États-Unis.
3: Quelques migrants seulement ont été libérés. La plupart des familles ne savent pas où ont été envoyés leurs proches. Pour Adriana Rivera, le gouverneur de Floride, Ron DeSantis, a été rattrapé par le coût faramineux du projet, estimé à plus de 600 millions de dollars.
4: Ça coûte très cher aux contribuables de Floride et on est en année électorale, notamment pour élire le gouverneur. La fermeture du centre symbolise à quel point de l'argent public a été gaspillé par le gouverneur Ron DeSantis pour monter un cirque médiatique et tenter de montrer qu'il était encore plus anti-migrant que Donald Trump.
3: Le centre pourrait fermer officiellement à la fin du mois.
2: Justine Fontaine.
0: Eux ne sont pas réfugiés, mais déplacés de force dans leur propre pays.
2: 1 million de Libanais poussés sur les routes par les frappes israéliennes depuis le début du mois de mars de l'offensive de l'État hébreu et de son invasion du sud du pays. De nombreux habitants ont encore fui leurs habitations hier après de violents bombardements. 47 morts côté Libanais, alors que l'armée israélienne a fait état de son côté de la mort de 4 de ses soldats. C'est au terme de cette journée particulièrement meurtrière qu'Israël et le Hezbollah sont convenus ce vendredi d'un nouveau cessez-le-feu, alors que celui d'avril, qui n'a jamais été respecté, n'incluait pas le groupe armé chiite. C'est difficile de savoir si cette nouvelle trêve sera respectée. Israël annonce aussi maintenir son occupation dans ce qu'elle qualifie de zone de sécurité dans le sud du pays, mais le protocole d'accord signé par l'Iran et les États-Unis en début de semaine prévoit bien la fin de la guerre au Liban. La question du retrait des forces israéliennes se pose donc aujourd'hui. Qu'en pensent les habitants du nord d'Israël régulièrement visés par le Hezbollah? Notre correspondante Frédéric Misselin est allée recueillir leur inquiétude.
5: Ah, ça serait une très très mauvaise nouvelle. Je suis pas certain que Notre Premier ministre acceptera de le faire.
6: Là, ce sera beaucoup plus difficile au quotidien pour nous parce qu'avant qu'il y ait des troupes israéliennes au Liban, on avait vraiment des bombes. Maintenant, la situation est calme. Nous savons tous très bien que l'environnement est hostile et que ça peut être calme pendant un an, deux ans, dix ans, quinze ans, vingt ans, trente ans, mais ça peut recommencer.
7: Si toute l'armée ne se retire pas complètement de la région et se replie et garde la frontière internationale et entre le Liban et Israël, on peut vivre tranquille.
8: Quand j'entends qu'il y a des Libanais qui disent « Nous, on est d'accord pour signer un accord avec Israël, on veut vivre avec les Israéliens en paix, etc. » Moi, je trouve ça magnifique. Il faudrait que le Hezbollah soit viré complètement, en fait. Et je pense qu'il y a moyen de parler. On ne peut pas s'en aller sans avoir des garanties. Pour moi, tant qu'on n'a pas vraiment ces garanties-là, qu'on n'est pas certain que ça y est, c'est bon, on peut commencer vraiment une vie normale et avoir des relations normales avec nos voisins, alors on ne doit pas s'en aller.
2: Témoignage d'Israéliens au micro de Frédéric Misselin, alors que le président libanais Joseph Aoun a plaidé pour sa part pour un cessez-le-feu global lors d'un échange avec le chef de la diplomatie américaine Marco Rubio. Dans la région, les négociations entre l'Iran et les États-Unis se font toujours attendre après leur report annoncé hier par la Suisse. Le média américain Axios annonce que l'émissaire de Donald Trump, Steve Witkoff, est finalement en route vers la Suisse, où se trouverait déjà le gendre du président Jared Kushner.
0: En Ukraine, l'ultimatum de Volodymyr Zelensky à la Biélorussie.
2: Le président ukrainien donne à son homologue Alexandre Loukachenko une semaine pour démonter des antennes radio positionnées en Biélorussie pour guider les frappes russes en Ukraine. S'il ne le fait pas, nous le ferons nous-mêmes, prévient Volodymyr Zelensky. Du côté de la mer Baltique, une quinzaine de pays membres de l'OTAN ont refermé hier deux semaines d'exercice, l'entraînement Baltops, pensé comme un message dissuasif à l'attention de Moscou. Notre correspondante Marielle Vituro a pu monter à bord de la frégate française qui y participait. Reportage.
9: Là, il y a un aéronef inconnu que j'ai classé suspect.
10: Dans le central opération, le lieu le plus secret de la frégate, l'enseigne de vaisseau Kevin prépare ses équipes à l'exercice. Comment réagir si un avion ennemi ne répondait pas aux sommations?
11: C'est la menace qui va la plus vite. Un avion de chasse en ordre de grandeur, c'est une vingtaine de kilomètres. En une minute, ça laisse peu de temps à l'improvisation.
10: Une menace qui peut être tout à fait réelle. Le commandant de la frégate, Martin Redouté.
12: On a constaté des évolutions des forces russes à proximité du bâtiment. Notre posture, c'est de faire en sorte dans ces cas-là que notre attitude ne soit pas perçue comme agressive puisque nous sommes dans un scénario vraiment défensif.
10: Les alliés ont aussi testé leur capacité de déminage pour escorter des unités dites précieuses comme des ravitailleurs. Ils ont appris à arraisonner des navires suspects comme les pétroliers de la flotte fantôme russe. Le commandant.
12: Si dans le contexte mondial actuel, on continue d'envoyer des navires et des aéronefs pour participer à Baltops, c'est bien le signe de l'importance de cette région du monde pour notre sécurité collective.
10: La frégate va encore naviguer en mer Baltique pour assurer la mission de patrouille décidée par l'OTAN début 2025. Marielle Vituro, Tallinn.
2: Et les Européens qui continuent de préparer d'éventuelles négociations sur la guerre en Ukraine avec la Russie après plusieurs semaines de débats au sein de l'Union Européenne sur la composition de la délégation qui pourrait discuter avec Moscou. Les 27 seraient parvenus à une position commune pour se faire représenter par le président du Conseil Européen, Antonio Costa, et les pays prêts à garantir la sécurité future de l'Ukraine. C'est en tout cas ce qu'a affirmé Emmanuel Macron hier soir à l'issue du Conseil Européen.
0: RFI, les 1h08 à Boston, la Coupe du Monde de football avec le Maroc qui fait un grand pas, hein, Julien, vers les 16e de finale.
2: Le Lion de l'Atlas victorieux 1-0 face à l'Écosse cette nuit. Une bonne opération avec un but dès la deuxième minute de l'attaquant Ismaël Saïbari. La fin de rencontre a été plus difficile, mais le Maroc n'a pas cédé et Ismaël Saïbari salue le sérieux de son équipe.
13: Tous les matchs sont importants et il n'y a pas de match facile ici en Coupe du Monde. Au final, c'est les 48 meilleures nations du monde. Donc voilà, on a tenu, on a pu marquer plus, mais malgré ça, on a eu l'état d'esprit de l'équipe qui a permis de se battre au fond et ramener les 3 points. L'Écosse aussi, ils sont une bonne équipe et ils sont allés jouer plus dans leur qualité. C'est les longs ballons, les duels et se battre. Et nous, s'il faut ça pour gagner un match, ben on va le faire et comme aujourd'hui.
2: Et le Maroc en tête du groupe C à égalité avec le Brésil qui a battu cette nuit l'équipe d'Haïti 3-0. Hier soir, les États-Unis se sont qualifiés en 16e de finale en battant l'Australie 2-0. À l'instant, le Paraguay vient de battre la Turquie 1-0. À suivre un peu plus tard aujourd'hui, notamment la rencontre Allemagne-Côte d'Ivoire. Un match à retrouver en direct et en intégralité sur RFI si vous nous écoutez sur le continent africain.
0: Au Zimbabwe, c'est une loi qui pourrait permettre au président Emmerson Mnangagwa de passer 2 ans de plus au pouvoir.
2: Son mandat est censé s'achever en 2028, mais jeudi, la chambre basse du Parlement a approuvé un projet de loi visant notamment à faire passer la durée des mandats présidentiels de 5 à 7 ans. Le texte doit encore être débattu par la chambre haute, dominée par le parti au pouvoir. La société civile et l'opposition sont vent debout, mais ils ne sont pas seuls. Des anciens combattants, des officiers à la retraite et même certains membres du parti majoritaire ont également exprimé leur mécontentement, Lisa Fabian.
14: En mars, un haut gradé de l'armée de l'air à la retraite, Henry Mutsena, a déposé une pétition signée par un groupe d'anciens généraux et de hauts fonctionnaires s'opposant à la réforme constitutionnelle et exigeant un référendum national sur le sujet au Zimbabwe. À l'ouverture de la session parlementaire début juin, ce groupe de vétérans a publié une déclaration pour mettre en garde les parlementaires qui se rendraient complices de cet amendement dit Cap 3 qui constitue, selon eux, une violation flagrante de la Constitution. Ces réserves seraient même partagées par le vice-président Constantino Chiwenga, qui a conduit le soulèvement militaire contre Robert Mugabe en 2017 et qui espérait sans doute succéder à Emmerson Mnangagwa en 2028. Début mai, celui-ci a esquivé la réunion du politburo de la ZANU-PF au cours de laquelle la stratégie du parti pour faire adopter le projet de loi devait être finalisée. En octobre, Constantino Chiwenga avait déjà accusé publiquement des alliés du président Mnangagwa d'avoir détourné plus de 3 milliards de dollars d'argent public, ce qui lui avait valu un recadrage de la part de certains membres influents de la ZANU-PF.
2: Lisa Fabian.
0: Et puis Julien, c'est un début d'été extrême pour des dizaines de millions d'Européens.
2: Une nouvelle vague de canicule qui pourrait bien battre des records en Espagne, au Royaume-Uni, en Suisse, en Allemagne ou encore en France, dans l'Hexagone. Météo France prévient qu'elle sera comparable à celle d'août 2023 qui avait fait 15 000 morts. D'août 2003, pardon, la température pourrait atteindre les 41 degrés par endroit en début de semaine prochaine. On pourrait observer à l'échelle du pays les journées les plus chaudes jamais enregistrées. Impossible pour l'instant de dire quand cet épisode prendra fin, c'est ce que nous explique François Gourand, prévisionniste à Météo France.
15: Étant donné la masse d'air chaud, le dôme de chaleur en fait, qui va s'inviter à partir de ce week-end sur le pays, c'est un élément météorologique qui, en fait, une fois qu'il est en place, met du temps à bouger, à évoluer. Et donc, effectivement, par nature, c'est plutôt propice à faire un épisode d'une durée conséquente. Voilà. Mais on sera, effectivement, en tout cas pour ce qui est température maximale, jusqu'à 15 degrés au-dessus des normales, en tout cas 12 à 15 degrés assez fréquemment, au maximum de l'intensité probablement en début de semaine prochaine. Et pour ce qui est de la baisse des températures, pour l'instant, elle n'est pas visible de manière claire à l'échéance d'une semaine environ. Le changement climatique, le réchauffement, en fait, rend ce type d'événement chaque année plus probable. Et on rentre dans ce scénario de canicule plus intense, plus durable et plus fréquente. Donc, en fait, c'est un contexte chaud qui favorise avant tout ce genre d'épisode qui, par le passé, aurait pas été aussi chaud.
2: Propos recueillis par Jeanne Richard, en France, 60 départements sont en vigilance orange ce matin. Certains pourraient basculer en rouge dès demain. La canicule qui frappe plus d'un Français sur deux.
0: Merci beaucoup Julien Coquel-Rohem. Il est 5h13 en temps universel. Je vous signale l'un des rendez-vous importants de ce RFI matin. Dans une heure, notre grand invité international, Emmanuel Casarerou, le président du musée du Quai Branly Jacques Chirac, l'établissement à Paris qui s'intéresse aux civilisations d'Afrique, d'Asie, d'Occitanie et des Amériques. Eh bien, à l'occasion des 20 ans du musée, on verra avec son président comment ce musée aborde aujourd'hui la dimension coloniale et la question des restitutions de biens pillés dans certains pays. Rendez-vous donc vers 6h20 en temps universel, 8h20. 20 heures de Paris. Mais d'abord, la Colombie, à la veille du second tour de la présidentielle, pour désigner le successeur de Gustavo Petro, premier président de gauche de l'histoire du pays, eh bien, les Colombiens vont devoir choisir entre son dauphin, le sénateur Iván Cepeda, et l'avocat Abelardo de la Espriella, candidat de l'extrême droite, en tête dans les sondages, porté par son discours sécuritaire inspiré du président du Salvador, Nayib Bukele, alors que la Colombie fait face à une vague de violence inédite depuis 10 ans, situation situation particulièrement tendue dans les régions contrôlées par des groupes armés et insécurité aussi dans les grandes villes où certains habitants s'organisent donc pour se protéger. Un reportage à Bogota de Marine de la Moissonnière.
16: À Belmira, quartier chic du nord de Bogota, la crainte principale des habitants, c'est le vol à l'arraché. Alors 160 des 226 familles qui vivent ici payent chaque mois environ 200 euros pour financer une équipe de vigile 24 heures sur 24, à moto ou à vélo. Camilo Pavon Cruz.
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18: Bonjour, ce week-end, attention aux fortes chaleurs. Aujourd'hui, le ciel sera nuageux et les températures atteindront les 30 degrés à Langogne, 32 à Mende et 33 degrés à Marvejols et La Canourgue. Demain, le ciel se dégagera et les températures continueront d'augmenter de quelques degrés. 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

0: Il est 6h en temps universel. 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
1: Clotilde Dumais.
0: Le journal international, c'est avec vous Fabrice Le Grier, bonjour.
2: Bonjour Clotilde, bonjour à tous.
0: Nous serons en direct de Jérusalem dès le début de ce journal.
2: Israël qui a conclu hier avec le Hezbollah un cessez-le-feu au Liban, mais le contexte reste extrêmement tendu. Preuve en est ces nouvelles frappes menées par l'armée israélienne dans le sud libanais dans la nuit.
0: À suivre aussi ce reportage à Rwampara en RDC.
2: La RDC où l'épidémie d'Ebola progresse selon l'Organisation Mondiale de la Santé, 245 morts parmi 933 cas confirmés. L'Ituri reste l'épicentre de l'épidémie. Et vous l'entendrez sur le terrain, les personnels qui agissent aux côtés des malades ou encore des personnes décédées le font parfois au péril de leur vie.
0: Et puis ce samedi 20 juin, c'est la journée mondiale des réfugiés.
2: Hier soir, une grande veillée s'est tenue à Rome. Nous y étions, des chants et des prières pour rendre hommage aux 77 000 victimes des traversées maritimes et terrestres vers l'Europe depuis 90. Et puis toujours à l'occasion de cette journée internationale, Reporters sans frontières alerte sur l'exil des journalistes dans le monde et notamment sur le cas des journalistes russes qui, même exilés, sont en danger.
0: C'est une cinquième trêve sous très haute tension qui tente donc de s'installer au Liban.
2: Oui, Beyrouth rapporte de nouvelles frappes israéliennes qui ont fait au moins 5 morts dans la nuit dans le sud du Liban. Information de l'agence de presse officielle libanaise ANI. La réalité sur le terrain contredit donc les promesses diplomatiques. Michel Paul, on vous retrouve en direct de Jérusalem. Bonjour Michel.
3: Bonjour Fabrice, bonjour à tous.
2: Michel, ce cessez-le-feu, une énième tentative imposée sous une pression massive de Washington, semble plus précaire que jamais.
3: Oui, c'est en tout cas une trêve qui commence dans une certaine confusion. Israël, à ce stade, maintient sa ligne. Si le Hezbollah attaque, nous répliquons. Pour le gouvernement israélien, ce cessez-le-feu n'est pas un choix souverain, mais bien une parenthèse imposée par Washington. Donald Trump a personnellement exigé ce silence des armes. Et sur le terrain, l'armée israélienne reste inflexible. Sur son compte X, le Premier ministre Benjamin Netanyahou a encore revendiqué, d'ailleurs, hier après-midi, le pilonnage d'infrastructures du Hezbollah. Plus de 150 cibles frappées en 24 heures, affirme-t-il. L'ambassadeur d'Israël aux États-Unis, Yehiel Leiter, a enfreint le mutisme israélien sur la trêve en soulignant que l'objectif est clair, le démantèlement total des capacités militaires du proxy iranien. Israël restera ancré dans la zone de sécurité du sud-Liban jusqu'à la fin de cette mission, souligne le diplomate israélien. Alors Israël et le Liban doivent se retrouver à Washington mardi prochain pour un nouveau round de négociations et en attendant cette trêve ne ressemble pour l'heure qu'un répit fragile.
2: Michel Paul en direct de Jérusalem. Et concernant les négociations entre les États-Unis et l'Iran, elles ont été reportées hier, mais pourraient finalement bel et bien se tenir. Selon l'agence américaine Axios, Steve Witkoff, l'émissaire de Donald Trump, est attendu en Suisse dans la journée. Il doit participer au premier cycle de négociations sur le nucléaire iranien. Le chef de la diplomatie du Pakistan, médiateur dans ce dossier, doit quant à lui rencontrer ses homologues égyptiens, saoudiens et turcs demain au Caire.
0: Dans l'actualité également, Fabrice, la propagation d'Ebola qui s'accélère en RDC.
2: Constat de l'Organisation mondiale de la santé, malgré le renforcement des mesures de riposte sanitaire, les derniers chiffres font état de 245 morts parmi 933 cas confirmés. Une transmission accélérée signalée dans 33 zones sanitaires réparties dans 3 provinces. L'Ituri reste l'épicentre de l'épidémie avec plus de 80% des cas recensés. Sur le terrain, les équipes chargées de la désinfection, de la sensibilisation ou encore des enterrements travaillent sous pression, parfois au péril de leur vie. Reportage à Rwampara de notre envoyé spécial Pascal Moulégois.
4: Je m'appelle Mama Furaha. Je suis hygiéniste.
5: Couverte d'une combinaison de protection, gants en main, cette quadragénaire sillonne chaque jour les pavillons de l'hôpital général de Rwampara en périphérie des Bounia. Sa mission, désinfecter le lieu de passage des malades et les uniformes du personnel soignant.
4: Je suis en train de décontaminer les bottes, les gants, les lunettes pour que le virus puisse mourir. Nous décontaminons avec eau savonneuse, eau claire et eau chlorée.
5: Un travail qui se poursuit aussi dans les maisons, les centres de santé ou tout bâtiment ayant accueilli un cas suspect ou confirmé. Mais ces interventions ne sont pas toujours bien accueillis, explique son collègue Elior.
6: Tout récemment, les jeunes du quartier Kisoko m'ont agressé. Ils m'ont jeté des pierres. C'est le plus grand défi. Il y a des jeunes ici à Rwampara qui ont été sensibilisés et qui ne sont plus hostiles. Mais les autres sont dangereux. Mais nous faisons notre travail.
5: Autre maillon essentiel de la riposte, les équipes chargées des enterrements des victimes ou des cas suspects. Un travail délicat dans une région où les rites funéraires occupent une place centrale. Ramazani est chef d'équipe.
7: Ils ont l'habitude de laver les cadavres, mais avec cette épidémie,
1: ce n'est pas autorisé. Ils ont l'habitude d'acheter même des beaux habits pour la dépouille. Mais avec l'épidémie, c'est le sac mortière. Parfois, ça sort comme un bien sacrilège pour la famille. Parfois, ce sont des jets de pierre. Mais parfois, il y a des arrivés là-bas, ils refusent.
5: Cette prise en charge systématique des dépouilles affecte également l'activité des morgues privées d'une grande partie de leur clientèle. Pascal Moulégua, Bounia.
2: Et dans ce contexte, cette annonce du ministre congolais de la Santé, la gratuité des soins dans la province de l'Ituri, une réponse tactique face à Ebola, un moyen aussi de continuer à faire face à d'autres maladies telles que le paludisme.
0: Comme chaque année, le 20 juin marque la journée mondiale des réfugiés.
2: Et cette année, elle fait notamment suite au coup de vis donné par l'Union européenne au pacte asile et migration appliqué depuis le 12 juin. S'est ajouté le nouveau règlement européen retour. Il donne le feu vert à la rétention de migrants déboutés du droit d'asile dans des centres de rapatriement créés dans des pays tiers dits sûrs. Le dispositif est différent de l'accord d'externalisation des demandes d'asile en Albanie et d'expulsion des déboutés. Accord signé entre la première ministre italienne et son homologue albanais en 2024. Mais Giorgia Meloni ne considère pas moins les centres comme le modèle à suivre. Dans ce contexte de politique migratoire très durcie, une veillée s'est tenue jeudi soir à Rome, intitulée « Mourir d'espoir » et organisée en mémoire des 77 000 victimes des traversées maritimes et terrestres vers l'Europe depuis 90. Veillée qui a réuni une foule très dense, unie par la défense des valeurs de l'humanité. Anne Lenir.
7: Dominée par la basilique de Santa Maria in Trastevere, la place homonyme s'est remplie d'immigrés endimanchés, mêlés à des Romains, pour assister à cette veillée de chants et de prières. Adolphe Mario, centrafricain, comme son épouse, est père de 3 enfants. Il est arrivé de Libye en Italie par un couloir humanitaire en 2024.
8: Je suis étonné de voir cette communauté européenne voter une loi contre les humains. Ça fait mal, je suis inquiet, surtout pour mes enfants.
7: Paolo Morozzo, professeur en droit privé et membre de la communauté de Sant'Egidio, lui fait écho.
9: Cet ensemble de normes impétueuses gomme malheureusement des principes de civilité que nous pensions bien ancrés.
7: Responsable du secteur immigration au sein des ACLI, les associations chrétiennes de travailleurs italiens, Gianluca Mastrovito s'est rendu dans le centre de rétention de Gjadër en Albanie, centre dont Giorgia Meloni estime qu'il représente un modèle européen.
10: Ces structures nuisent à la santé mentale des personnes à qui, très souvent, on donne des psychotropes pour les faire taire. Donc, si c'est ce modèle que l'Italie garde en tête, je pense qu'il faut vraiment s'interroger.
7: Actuellement, une 60aine d'hommes sont à Gjadër. Anne Lenir, Rome, RFI.
2: Et toujours à l'occasion de cette journée mondiale des réfugiés, Reporters sans frontières publie un rapport alarmant sur l'exil des journalistes dans le monde. En 5 ans, le nombre de pays de départ a doublé. Guerre, régime répressif. Plus de 1400 journalistes ont été poussés à l'exil pour échapper aux menaces ou à l'emprisonnement. Le cas des journalistes russes est spécifique en raison notamment des menaces qui persistent même en exil. Jeanne Cavelier est responsable chez RSF du bureau Europe de l'Est et Asie centrale.
11: La rupture pour les journalistes russes a été la guerre à grande échelle contre l'Ukraine en 2022. C'est là que des lois sont passées qui ont empêché les journalistes indépendants de faire leur travail en Russie. Le système judiciaire russe est devenu un outil de harcèlement pour les journalistes en exil, avec des poursuites qui se sont multipliées par contumace pour, par exemple, fausse information, non-respect des obligations imposées aux agents de l'étranger, extrémisme, atteinte à la sécurité nationale. Et ce harcèlement s'est intensifié encore au fur et à mesure des années, avec un durcissement aussi des mesures comme la confiscation des biens, le gel d'avoir, des perquisitions répétées chez leurs proches. On voit aussi de plus en plus de journalistes inscrits sur la liste des terroristes et extrémistes, ce qui leur met des bâtons dans les roues, y compris en Europe. Il est important que les autorités nationales en Europe puissent réagir avec la mise en place, par exemple, de systèmes d'alerte à la police quand il s'agit d'un cas clair de répression transnationale d'un journaliste basé à l'étranger par le Kremlin.
2: Des propos recueillis par Yelena Tomic.
0: En Colombie, on est à la veille du second tour de la présidentielle.
2: Oui, qui succédera à Gustavo Petro, le premier président de gauche de toute l'histoire du pays. Son dauphin, le sénateur Ivan Cepeda, ou bien un millionnaire d'extrême droite, l'avocat Abelardo de la Espriella. En cette veille de scrutin, les défenseurs dans l'environnement tirent la sonnette d'alarme. En effet, la probable élection du milliardaire en tête dans les sondages est favorable à l'exploitation intensive des ressources naturelles. Angoisse les militants des territoires menacés. Camille Bougie. Jus.
12: Le secteur environnemental colombien retient son souffle. Maria Arias-Cos est défenseuse de l'environnement. Elle redoute particulièrement l'extension de l'exploration pétrolière et gazière, mais aussi la légalisation du fracking, annoncée par Abelardo de la Espriella.
13: La fracturation hydraulique implique une intervention intensive dans le sous-sol, l'utilisation de grandes quantités d'eau et des risques d'impact sur les écosystèmes et les ressources en eau.
12: Depuis le département du Caquetá, Georges Shapiro, du collectif Gardien Amazonique, observe également avec inquiétude la montée en puissance du candidat d'extrême droite.
14: Ici, le territoire porte les stigmates de décennies de pollution environnementale. Au cours des 4 dernières années, sous le gouvernement de gauche, cela a diminué de manière significative. C'est angoissant de voir un candidat qui veut revenir à ses pratiques et les amplifier encore davantage.
12: Les militants pointent aussi à un échec plus large, celui d'une campagne qui n'a pas fait de l'environnement un enjeu central. C'est ce qu'explique Maria Soto, conseillère nationale de la jeunesse.
15: Les deux projets politiques s'inscrivent dans une logique fondée sur l'exploitation et l'exportation des ressources naturelles. Il existe certes des différences d'approche, mais aucune transformation structurelle n'est envisagée.
12: Les Colombiens trancheront ce dimanche dans les urnes. Camille Bouju, Bogota, RFI.
0: L'élection qui va se dérouler dans un contexte insécuritaire assez important, on l'entendra dans une demi-heure environ, dans un reportage à Bogota signé Marine de la Moissonnière. Ce sera juste après le rendez-vous Coupe du Monde de football. Alors on parlait climat il y a un instant, Fabrice. Eh bien l'Europe affronte, elle, son deuxième épisode de canicule en moins d'un mois.
2: Espagne, Royaume-Uni, Allemagne, Suisse, épisode qui s'étend aussi de la Hongrie à la Slovaquie en passant par l'Autriche, tout comme la France où le Premier ministre Sébastien Lecornu va activer ce matin le centre interministériel de crise du ministère de l'Intérieur. Objectif, coordonner les différentes actions. Le pic est attendu entre demain et mardi avec des pointes à 40 degrés.
0: Et dans la chaleur, donc, le musée du Quai Branly fête ses 20 ans ce week-end.
2: Et le menu des festivités, bal cubain, entrée gratuite, visite guidée, projection de films, atelier découverte, concert. Le musée qui célèbre les cultures extra-européennes pensées et conçues par l'ancien président Jacques Chirac a su trouver sa place dans le paysage muséal français et ce, au prix d'une révolution intellectuelle, Olivier Roger.
16: Il y a 20 ans, les ethnologues détournaient la tête quand on leur parlait du Quai Branly, trop artificiel, trop esthétisant, effaçant l'histoire des peuples au profit d'une vision de l'Europe ordonnatrice du monde. La presse américaine jugeait l'approche française condescendante. 20 ans plus tard, les critiques ne se sont pas tues, mais le musée a profondément évolué à la mesure de l'époque. Les études post-coloniales y ont droit de cité et les approches muséales tiennent désormais compte des spécialistes du Sud. Le contexte international y est pour beaucoup. Avec les demandes de restitution d'œuvres spoliées, le Quai Branly s'est retrouvé bon gré, malgré en première ligne dans ce processus qui a vu le Bénin récupérer une partie de ses trésors royaux, le Sénégal retrouver le sabre du héros tout couleur Eladj Omar Tall et la Côte d'Ivoire rapatrier son tambour parleur volé par les colons. En 20 ans, le Quai Branly a su s'adapter à un monde nouveau. Sa centralité dans le dialogue avec les anciennes colonies ne va plus de soi.
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18: Bonjour, ce week-end, attention aux fortes chaleurs. Aujourd'hui, le ciel sera nuageux et les températures atteindront les 30 degrés à Langogne, 32 à Mende et 33 degrés à Marvejols et La Canourgue. Demain, le ciel se dégagera et les températures continueront d'augmenter de quelques degrés. Aujourd'hui, c'est la Saint-Sylvain.
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1: De même, l'État hébreu a annoncé de son côté que son armée ne se retirera pas de la zone tampon et se réserve une liberté d'action dans le sud du Liban. Les ingrédients d'une nouvelle conflagration sont là, à moins que le Liban et Israël ne parviennent à des arrangements sécuritaires qui limiteraient les points de friction et les risques de dérapage. Les autorités libanaises espèrent obtenir une désescalade lors des négociations directes avec Israël lundi, des négociations maintenues en dépit de l'opposition du Hezbollah. Cependant, les chances d'un accord sont minimes, car les véritables acteurs, c'est-à-dire l'Iran et le Hezbollah, ne sont pas autour de la table à Washington. Les autorités libanaises sont complètement marginalisées dans ce processus. On l'a vu lors du dernier cessez-le-feu qui a été négocié par les États-Unis avec Téhéran et non pas avec Beyrouth. Il n'y a aucune raison qu'il en soit autrement pour d'éventuels arrangements de sécurité qui consolideraient la trêve.
2: Paul Khalife à Beyrouth, merci beaucoup. Les autorités libanaises marginalisées, vous le disiez. Le président Joseph Aoun a plaidé hier pour un cessez-le-feu global lors d'un appel avec le chef de la diplomatie américaine Marco Rubio. Ce serait selon lui une base fondamentale pour faire avancer les négociations entre le Liban et Israël.
3: Mais la fin de la guerre au Liban, toujours exigée par l'Iran.
2: Hier, le chef de l'équipe iranienne de négociations avec les États-Unis a conditionné toute discussion avec Washington au respect des lignes rouges fixées par Téhéran. Après le report du premier tour de pourparlers entre les deux pays prévu hier, l'émissaire de Donald Trump, Steve Witkoff, serait finalement en route vers la Suisse, selon le média américain Axios. Le gendre du président Jared Kushner s'y trouverait déjà.
3: Pendant ce temps, les frappes israéliennes tuent en moyenne un enfant chaque jour dans la bande de Gaza.
2: 265 enfants tués depuis le début du cessez-le-feu en octobre dernier. C'est la terrible réalité exposée hier par l'UNICEF. L'agence de l'ONU pour la protection des enfants dénonce une trêve qui n'en est pas une et l'indifférence totale de la communauté internationale. À Genève, Jérémy Lanche.
4: Ne parlez pas de cessez-le-feu, dit le porte-parole de l'UNICEF, James Elder. C'est une illusion. Encore cette semaine, un enfant de 2 ans, un autre de 5 ans et un ado de 13 ans ont été abattus par les forces israéliennes.
5: Ces enfants n'ont pas été tués dans une zone de guerre. Ils ont été tués dans leur maison, à l'école, en train de jouer au foot ou de pêcher. Il ne s'agit plus de savoir si le cessez-le-feu peut être amélioré. Il s'agit juste de savoir si on peut encore appeler cela un cessez-le-feu.
4: La majorité des victimes ont été tuées près de la ligne orange, la nouvelle ligne de démarcation imposée par Israël et dans laquelle les ONG doivent obtenir une autorisation pour livrer l'aide humanitaire. Et le tableau est encore plus sombre si on ajoute les 247 enfants tués au Liban depuis début mars.
5: Un tel niveau de violence contre des enfants déclencherait un tollé mondial si ça se passait dans n'importe quel autre pays. Il faut arrêter d'accepter ça. Le simple fait qu'on s'exprime en nombre d'enfants tués ou blessés par jour au Moyen-Orient dit tout de la dévastation.
4: Le patron des affaires humanitaires de l'ONU, Tom Fletcher, ne dit pas autre chose. Lui qui a appelé à la levée immédiate des restrictions israéliennes sur l'entrée de l'aide humanitaire, toujours insuffisante pour les habitants de Gaza et pour les enfants qui souffrent en plus de la faim. Jérémy Lanche, Genève, RFI.
3: 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À Kiev, entre l'Ukraine et la Pologne, ça faisait des semaines que la tension montait, Julien.
2: Depuis la décision de Volodymyr Zelensky de nommer une unité militaire ukrainienne, les héros de l'UPA, une référence à l'armée insurrectionnelle ukrainienne créée en 1942, organisation indépendantiste héroïque, certes, pour les Ukrainiens, mais qui, en Pologne, est surtout connue pour avoir participé au massacre de milliers de civils en Volhynie pendant la Seconde Guerre mondiale. Et hier, le président polonais Karol Nawrocki a finalement décidé de retirer à Volodymyr Zelensky le titre honorifique de l'Ordre de l'Aigle Blanc, la plus haute distinction du pays, remise en 2023 au président ukrainien. Bonjour Emmanuel Chaz.
6: Bonjour.
2: En direct de Kiev, avec nous, cette décision polonaise fait beaucoup parler en Ukraine.
6: Oui, tout à fait, avec une réaction du ministre des Affaires étrangères, Andriy Sybiha, qui parle d'une décision stratégique qui ne profite qu'à la Russie. Et ces tensions diplomatiques, elles montrent que malgré des actes de réconciliation et une alliance ukraino-polonaise forte face à l'agression russe actuelle, eh bien la question mémorielle reste entière. Depuis plusieurs années, l'Ukraine reconnaît la participation de certains groupes indépendantistes au massacre de Volhynie, participe à des commémorations en mémoire des dizaines de milliers de victimes. Et dans la région frontalière, longtemps passée d'un pays à l'autre, accepte des exhumations afin que les familles puissent redonner aux victimes des sépultures dignes. Mais Kiev refuse entre autres la qualification de génocide, car pour l'Ukraine, les massacres commis en 1943-44 constituent un conflit interethnique plus large entre Polonais et Ukrainiens, marqué par des atrocités réciproques.
2: Emmanuel Chaz à Kiev pour RFI, merci beaucoup. Et le président polonais qui l'assure pour autant, cette décision ne signifie pas un changement dans la direction stratégique de Varsovie. La Pologne est l'un des principaux soutiens de l'Ukraine depuis le début de la guerre contre la Russie.
3: C'était dimanche dernier, l'interception dans la Manche d'un pétrolier de la flotte fantôme russe.
2: Le Smirtos, saisi par l'armée britannique en collaboration avec la France, comme avant lui le Tagore, arrêté par la France au large de la Bretagne une semaine plus tôt. Un autre point commun entre les deux bateaux, ils battaient tous les deux pavillons camerounais et les autorités du Cameroun réagissent à Amélie Tulem.
7: Comme pour le navire Tagore, le ministre des Transports de Yaoundé dénonce une utilisation frauduleuse du pavillon camerounais. Dans son communiqué daté du 15, Jean-Ernest Massénan Galébibé précise que le Smirtos ne figure plus sur le registre camerounais depuis 3 semaines. Par conséquent, selon lui, le Cameroun ne peut pas être tenu responsable des activités illicites du bateau. Le Cameroun s'est engagé il y a 2 ans à identifier tous les pavillons de complaisance qui aident la Russie à contourner les sanctions européennes sur ses produits pétroliers. L'Union européenne a fait pression, mais mettant dans la balance le décaissement de 15 millions d'euros. Et c'est dans ce contexte que Vincent Gaudiot, fondateur de la société Amana Advisor, spécialisée dans l'intelligence économique, perçoit les communications du ministre.
8: Surtout pour ne pas voir les aides européennes être de nouveau suspendues, puisqu'on parle quand même de sommes assez conséquentes. La difficulté pour le Cameroun, c'est de maintenant assainir une situation en globalité. La difficulté pour tous les pays concernés, c'est de pouvoir suivre les différents changements de nom et de propriétaires et de pavillons pour ces bateaux-là.
7: Un processus freiné par un manque de moyens en interne, mais aussi, selon Vincent Gaudiot, par l'influence russe dans les milieux dirigeants camerounais. Selon l'expert, une quarantaine de navires battant pavillon camerounais participent toujours à la flotte fantôme russe qui contribue à financer la guerre en Ukraine.
2: Amélie, tu l'aimes.
3: À la une également, la Coupe du Monde, hein, Julien, et les Lions de l'Atlas qui poursuivent leur avancée.
2: Le Maroc se rapproche de la qualification pour les 16e de finale après sa victoire 1-0 face à l'Écosse cette nuit à Boston. Tout a bien commencé avec l'ouverture du score dès la 2e minute d'Ismaël Sabayri. Il a fallu ensuite tenir l'écart face à des Écossais qui ont donné aux Marocains quelques sueurs froides. En résumé, peu mieux faire, mais le sélectionneur Mohamed Ouabi s'affiche satisfait.
9: On est content puisqu'on a les 3 points, c'était quand même l'objectif prioritaire. Je pense qu'on a été assez bon dans tout le match, on a bien contrôlé le match. C'est vrai que quand vous marquez pas le deuxième but, vous êtes amené à devoir défendre sur leur style très intense de long ballon et de centre dans le box. Mais je pense qu'on a très bien tenu, donc je suis très très satisfait de la performance.
2: Et prochain match pour les Marocains face à l'équipe d'Haïti jeudi. Haïti battu cette nuit 3-0 par le Brésil. À suivre aujourd'hui notamment Allemagne-Côte d'Ivoire. C'est à écouter en direct et en intégralité sur RFI si vous nous écoutez en Afrique.
3: En attendant, au Pérou, l'interminable attente des résultats de l'élection présidentielle.
2: Le décompte des voix se poursuit et la candidate de la droite autoritaire, Keiko Fujimori, semble désormais en passe de l'emporter. Une défaite qui se profile pour le candidat de gauche, Roberto Sanchez. Il ne compte pas s'arrêter là. Il appelait hier à une marche pacifique dans les rues de Lima pour demander plus de transparence dans le processus électoral, Martin Chabal.
10: Parmi les soutiens de Roberto Sanchez, les quelques 40 000 voix d'avance de Keiko Fujimori, alors que le dépouillement touche presque à sa fin, ne passe pas.
11: On est là parce qu'on veut défendre le vote et que soit respecté ce que les Péruviens ont réellement voté. Mais j'ai le sentiment que les autorités n'ont pas respecté les règles du jeu.
10: Rosario est en colère. Depuis que le vote des Péruviens de l'étranger ont été dépouillés, Keiko Fujimori est passée devant Roberto Sanchez. Comme Walter, elle pointe du doigt des possibles irrégularités sur ses bulletins.
12: Ces bulletins auraient dû être transportés depuis l'étranger dans des valises diplomatiques. Or, on a vu des images et ils sont arrivés comme une cargaison ordinaire dans des sacs. Ça nous fait forcément penser qu'il y a eu des irrégularités et que le vote des Péruviens de l'étranger n'a pas été respecté.
10: Parmi les manifestants, on demande alors de recompter l'intégralité des bulletins, même si cela prend des mois. Et pour le camp de Sanchez, l'horloge tourne et le candidat de gauche se démène pour faire annuler les votes qui pourraient pourrait être entaché de quelconques irrégularités. Mais pour l'instant, ni les autorités locales, ni les missions d'observation internationales ne lui ont donné raison. Martin Chabal, Lima, RFI.
3: Et puis jusqu'à 41 degrés en France en début de semaine prochaine et des niveaux d'alerte élevés aussi au Royaume-Uni, en Suisse, en Allemagne ou en Espagne.
2: Une deuxième vague de chaleur extrême en moins d'un mois s'abat en ce moment sur l'Europe de l'Ouest. Elle pourrait battre des records avec des conséquences notamment pour la santé, un stress pour le corps, mais aussi des risques d'ordre pharmaceutique. Certains médicaments peuvent ainsi aggraver les effets de la chaleur, Chloé-Édouard.
13: Derrière la porte de cette pharmacie parisienne, la climatisation tourne à plein régime pour offrir un peu de fraîcheur face à cet épisode caniculaire. Après plusieurs heures passées au soleil, le mal de tête peut arriver d'un coup, mais avaler un médicament antidouleur n'est pas la meilleure solution. Explication avec Nawel Achour, pharmacienne.
14: La déshydratation va affecter nos reins, donc tous les médicaments qui pourraient affecter également les reins. Les médicaments sur lesquels on prend une attention particulière, c'est sur les anti-inflammatoires, comme par exemple l'ibuprofène, qui va fatiguer la fonction rénale, donc on conseille de boire un peu plus d'eau.
13: L'eau n'est pas la seule alliée. Se protéger du soleil est tout aussi essentiel. Les rayons UV peuvent réveiller certaines molécules présentes dans les médicaments.
14: Il y en a quelques-uns qui vont avoir une structure chimique qui va faire que la lumière va les abîmer, les dégrader et pour avoir un impact sur la peau, comme par exemple des antibiotiques comme la doxycycline, qui vont vraiment avoir des effets comme des irritations sur la peau ou même le développement de taches.
13: On les oublie souvent et pourtant, elles sont bien utiles en période de grosse chaleur. Les notices d'utilisation des médicaments peuvent vous renseigner sur les effets secondaires en cas de coup de chaud.
2: Chloé-Édouard.
3: Et le journal de Julien Coquel-Royem, merci beaucoup. On poursuit avec la revue de presse internationale avec vous, Catherine Potet, et à la une, cet énième cessez-le-feu au Liban.
15: Oui, un nouveau cessez-le-feu conclu hier est d'ores et déjà violé. Les frappes israéliennes ont repris ce matin, faisant au moins 5 morts, après une journée déjà meurtrière ce vendredi au sud Liban. 47 morts à la suite de bombardements israéliens en représailles à la mort de 4 soldats israéliens. Ce que la presse pressentait est donc en train de se produire. Benjamin Netanyahou n'est pas décidé à mettre en œuvre la clause du protocole de paix conclu entre l'Iran et les États-Unis qui prévoit.
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16: Bonjour, ce week-end, attention aux fortes chaleurs. Aujourd'hui, le ciel sera nuageux et les températures atteindront les 30 degrés à Langogne, 32 à Mende et 33 degrés à Marvejols et la Canourgue. Demain, le ciel se dégagera et les températures continueront d'augmenter de quelques degrés. Aujourd'hui, c'est la Saint-Sylvestre.
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0: Bonjour à toutes et à tous et bienvenue dans votre magazine des actualités de cette semaine. Jusqu'à 32 degrés prévus cette semaine à Lombres, la Lozère vit déjà son deuxième épisode de chaleur de l'année alors que l'été n'a toujours pas officiellement commencé. Des températures qui laissent donc craindre des départs de feu. Justement, la semaine dernière, sur la commune de Champerbou, la préfecture a organisé une journée d'information sur ses missions DFCI pour défense de la forêt contre les incendies. L'objectif, sensibiliser sur les risques de feux de forêt en Lozère, une prévention nécessaire dans un département marqué depuis le début de l'année par des incendies précoces. Notre reporter Ludovic Terrol s'est rendu sur place.
1: Camions, citernes, pick-up de patrouille et véhicules de gendarmerie, ils étaient tous là mercredi dernier sur le Cos Softer.
2: Donc vous pouvez voir différents drapeaux disposés autour de la Seine. Les drapeaux rouges, donc vous pouvez voir, sont pointés dans la direction de la propagation du feu.
1: Donc au programme de cette journée de démonstration, simulation d'une enquête RCCI pour recherche des causes et circonstances d'incendie.
2: Les drapeaux verts, eux, vont déterminer plutôt l'incendie qui va se propager à la recul, donc un incendie qui sera moins intense.
1: La défense des forêts contre les incendies, une priorité pour le département. Avec un délai d'intervention de 22 minutes, la Lozère est l'un des plus mauvais élèves de France. Un chiffre qui s'explique par un terrain montagneux, mais pas seulement. Colonel Bruno Doury, directeur adjoint du SDIS 48.
3: En Lozère, on a donc 850 sapeurs-pompiers volontaires, donc c'est quasiment l'intégralité de nos forces. Le temps que le sapeur-pompier en fait quitte son travail, revienne au centre de secours, prépare l'engin, se prépare lui-même, il faut compter aux alentours des 10 minutes. Voilà, donc 10 minutes à partir duquel effectivement l'engin part effectivement du centre de secours.
1: Dans ce cas, mieux vaut prévenir que guérir, explique Lisa Bescon, coordinatrice à l'Office national des forêts.
4: C'est nous qui patrouillons pour prévenir justement tout départ de feu à travers la sensibilisation et puis aussi de la surveillance, de la détection, de la dissuasion aussi. Hein, le fait de voir les véhicules jeunes et les patrouilles commencer à tourner sur un territoire, les gens commencent à se dire bah oui, on rentre en saison. Donc voilà, il y a aussi cet aspect-là.
1: Des patrouilleurs de l'ONF qui peuvent également verbaliser les comportements à risque. Des situations encore assez rares, estime Vincent Cligné. Avec 5000 km de sentiers à surveiller, le directeur du parc national des Cévennes mise lui aussi sur la prévention et l'éducation des touristes.
5: On ne souffre pas encore trop de surfréquentation. Je pense qu'on ne peut pas parler de surfréquentation dans les Cévennes. Et les gens qui fréquentent les Cévennes aujourd'hui ont plus un profil de connaisseurs, de gens qui connaissent la nature et qui connaissent les règles d'usage de la nature. Les gens, on n'a pas à leur expliquer qu'ils sont dans un parc national. Ils le savent. Les gens, on n'a pas à leur expliquer qu'il ne faut pas qu'ils balancent leur clope. Ils le savent.
1: Une surveillance accrue des massifs lozériens qui s'accompagne de moyens. Après avoir récemment reçu 4 nouveaux véhicules, le SDIS 48 attend encore des renforts capacitaires dans les mois à venir.
0: Un reportage de Ludovic Terrol. Et toujours à ce sujet, la préfecture travaille actuellement sur un projet de détection des départs de feu avec des caméras assistées par intelligence artificielle.
1: On enchaîne avec un dossier qui mobilise fortement les habitants de Lozère, celui de la RN 88 entre l'A 75 et Barjac, qui est au cœur d'une concertation publique ouverte jusqu'au 12 juillet. L'État soumet 4 scénarios d'aménagement à la population, avec des coûts et des impacts très différents selon les tracés. Pour Christophe Gamet, le directeur adjoint des transports à la DREAL Occitanie, l'objectif est clair, recueillir l'avis du territoire avant toute décision.
6: Alors c'est une concertation publique qui permet de recevoir l'avis, les sentiments, les appréhensions, les attentes de la part de la population du territoire sur des différents scénarios d'aménagement de la RN 88 entre la sortie de la 75 et l'arrivée sur Barjac. Avec 4 scénarios possibles. Un premier scénario, c'est la réalisation d'aménagements sur place de la RN actuelle qui est sinueuse dans la vallée de Lot avec des traversées de villages, dont notamment le lieu-dit du Bruel. Un scénario qui consiste à dévier ces villages tout en restant au plus près de la vallée du Lot. Et 2 scénarios qui consistent à réaliser un tracé neuf, plus au nord, en empruntant la vallée de la Jordanne. Avec 2 variantes, soit on reprend sur un tracé neuf jusqu'au col de Vieille-Bougue, soit on récupère la RD 808 actuelle plus en amont pour ensuite continuer l'itinéraire en réaménageant la RD 808 actuelle.
1: Quatre scénarios donc, du simple réaménagement sur place à 65 millions d'euros jusqu'à un tracé neuf au sud estimé à plus de 400 millions d'euros. Et sur le terrain, les inquiétudes sont nombreuses. À Pradassou, sur la commune de Payers, Samuel Solignac élève 500 chèvres laitières bio avec son frère et son neveu. Deux tracés nord passeraient à une centaine de mètres de son exploitation, menaçant une soixantaine d'hectares de culture. Il s'interroge sur l'utilité réelle du projet.
7: Ça va coûter énormément d'argent sur ce côté, ça va coûter sur l'agriculture locale, ça va coûter sur l'impact touristique local, donc par rapport au profil du département qui est axé, agriculture et tourisme, on est un peu à côté, quoi. On a l'impact de cette RN88, le paysager, l'agricole, et puis après le coût que ça va représenter pour l'ensemble des Français, parce que c'est un projet national. Et pour la plus-value que ça va amener. Aujourd'hui, on parle d'un réaménagement de la Nationale 88, qui à mon sens déjà est titanesque, mais peut-être nécessaire. On parle de 60 à 80 millions d'euros de mémoire, je crois, pour réaménager des passages à niveau où passent deux trains par jour, qui font peut-être ralentir un peu le trafic, mais c'est peut-être de bon ton également pour les usagers et ceux qui habitent à proximité de cette RN88 actuelle, parce qu'ils n'ont peut-être pas envie de voir le trafic ni augmenter, ni devenir plus rapide. Alors, j'entends tout ça, je comprends cette problématique des enclavements. Aujourd'hui, Mende, effectivement, si on parle de la préfecture de demande jusqu'à la 75 de l'échangeur du Romardiès, il faut une trentaine de minutes, je crois, pour y arriver. Alors oui, c'est toujours trop long, mais malgré tout, on ne va pas avoir une deux fois deux voies de l'échangeur du Romardiès jusqu'à la préfecture demande, quoi. Il faut bien se mettre en tête que le gain de temps qui va être gagné par rapport à ça, ça a été très clair, c'est écrit, il n'y a pas de surprise, il n'y a aucun mensonge, je pense, là-dessus, c'est l'Adrial qui l'annonce. C'est qu'on peut gagner deux minutes sur le premier projet d'aménagement de la RN88 actuelle. En faisant ce projet de ce côté-ci, on gagnerait de mémoire à 4 minutes, à 4 minutes 30, c'est-à-dire 2 minutes de plus que le trajet réaménagé. J'ai du mal à voir l'intérêt pour qui que ce soit, quoi.
1: Un scepticisme partagé par certains habitants de culture qui pointent un autre risque. Les tracés nord traverseraient un terrain géologiquement instable dont le sous-sol abrite la nappe phréatique qui alimente le village et ses hameaux en eau potable. Des constructions dans ce secteur pourraient, selon eux, menacer cette ressource essentielle. Et le maire de Mende, Patrice Saint-Léger, ne cache pas non plus sa frustration. Pour lui, les scénarios les plus coûteux sont tout simplement hors de portée et la vraie priorité lozérienne est ailleurs.
8: Les tracés sont faramineux. Le tracé qui nous est proposé et qui est susceptible d'être retenu, c'est le tracé à minima. Donc on a bien compris que l'État était aujourd'hui engagé, mais on n'a pas l'impression que sa priorité soit l'efficacité que l'on demande depuis 30 ans. Sur le tracé d'aujourd'hui que l'on nous propose entre Barjac et Romardiès, il est évident qu'il y a des points qui sont sensibles, en particulier la traversée du Bruel, mais aussi les passages à niveau. Donc il est évident qu'il faut traiter ça dans son ensemble, dans sa globalité. Maintenant, il y a des tracés qui peuvent être de manière ponctuelle aménagés, en particulier à trois voies, pour désenclaver les zones les plus sensibles. La priorité pour moi aujourd'hui, elle n'est pas forcément sur ce tronçon. La priorité, elle est sur la déviation de Mende et de Langogne. Une fois qu'on aura acquis ces deux avancées, qui sont quand même, point de vue budgétaire, très élevées, on aura résolu une partie des problèmes de la 88 en Lozère. Mais tout cela va prendre un temps fou, un argent fou. On a manqué de beaucoup d'occasions, même quand les postes politiques étaient tenus par des gens qui avaient de la main au niveau gouvernemental. Et ça, aujourd'hui, on le paye très cher.
1: La concertation reste ouverte jusqu'au 12 juillet en mairie ou en ligne sur rn88-a75-barjac.fr ou lors de la réunion publique du 24 juin prochain à Barjac.
0: Page culture à présent et on part à Mende pour une première ce soir au cinéma Le Trianon. La compagnie du Lézard présente Lucie Résistance, un moyen métrage historique tourné en Lozère avec des comédiens et comédiennes amateurs. Une fiction engagée sur la résistance dans les campagnes françaises pendant la Seconde Guerre mondiale. Un film entièrement autoproduit, né d'un atelier théâtre transformé en atelier cinéma. Le directeur artistique de la compagnie, David Garcia, nous raconte la genèse du projet et l'histoire du film.
9: On s'est dit, pourquoi pas aussi, puisque maintenant on a les compétences, produire nos propres films. Donc avec l'atelier théâtre qui existe depuis maintenant 19-20 ans, on l'a transformé en atelier cinéma. L'histoire, ça se passe en 1943, ça se passe au Faux de Peyre, en Lozère. durant la Seconde Guerre mondiale. Et c'est une aveugle, Lucie, qui résiste à sa manière puisqu'elle utilise son auberge pour faire transiter des personnes juives qui sont recherchées par le gouvernement de Vichy à l'époque. Après, c'est une fiction où les personnages n'ont... Alors, soit on pense, quand Lucie Résistance, on pense à Lucie Aubrac, mais j'ai pensé aussi parce que c'est quand même une figure de la Résistance et pour moi, c'est important, surtout par les temps qui courent. Dans le panel des comédiens, il y en a qui ont beaucoup d'expérience puisqu'ils sont là depuis une dizaine d'années, 15 ans, ils font du théâtre. Et puis, il y en a qui sont arrivés sur le tas comme ça et qui n'avaient jamais fait de théâtre ni de cinéma. Et moi, j'ai hâte de le voir au cinéma parce que nous, on le voit sur le banc de montage, on l'a vu entre nous, mais voilà, ça va être quelque chose.
0: Un film tourné en 2 jours seulement dans un café d'époque à Saint-Laurent-d'Olt avec une vingtaine de personnes mobilisées entre comédiens, équipes techniques et bénévoles. Un budget serré entre 6 et 7 000 euros et des mois de répétition le lundi pour préparer ces 2 journées de tournage. La première a lieu ce soir à 20h30 au cinéma Le Trianon de Mende en présence de toute l'équipe et suivie d'un verre partagé. 2 autres projections sont prévues les mardis 23 et 30 juin à 18h30. On va parler Coupe du Monde de football. Ce soir à 21h au stade de New York, l'équipe de France entre en lice face au Sénégal. Et parmi les fans des Bleus, un Lozérien sera forcément devant sa télévision. Il s'appelle Philippe Galzin, mais on pourrait aussi l'appeler Monsieur Coupe du Monde. C'est simple, l'agriculteur à la retraite a assisté aux 13 dernières finales de Coupe du Monde. Oui, oui, vous avez bien entendu, 13. Une aventure démarrée donc en 1974 en faisant du stop à partir d'Alès.
10: La première, j'étais parti en Allemagne en 71. Je m'étais fait des copains. Et ils m'ont dit, mais pourquoi tu venais pas voir la Coupe du Monde en 74? Et au dernier moment, j'ai décidé d'y aller et j'ai vu 2 matchs. Allemagne, Pologne à Francfort, et puis après la finale.
0: Le début d'une folle série, au total, le mordu du ballon rond a assisté à 100 de matchs de phase finale. Le penalty de Luis Fernandez en 86, le coup de boule de Zizou, le 6-1 de l'Allemagne face au Brésil. Des matchs de légende comme la dernière finale perdue pour la France face à l'Argentine. Une rencontre impossible à oublier pour Philippe.
10: Quand on est mené 2-0, avec mon ami Jeannot, on n'était pas bien. Et puis, Deschamps, il a fait rentrer 2 joueurs à la 40e minute. Et là, il y a eu un changement tout de suite. Quand on est arrivé à la mi-temps, j'ai dit à mon copain Jeannot Bordarier, j'ai dit, écoute, tu sais pas, Jeannot, on n'a pas perdu. Et puis, on est revenu 2-2. Puis, ils nous ont remarqué un 3e but. On revient à 3-3. Et là, Kolomani, il manque les manquables. Parce que moi qui joue au foot pendant 60 ans, je l'aurais mis le but, là. Je veux dire, un pupille, il le mettait. Et lui, c'est un âne. Il ne l'a pas mis. Après, au pénalty, j'étais persuadé qu'on perdrait.
0: Forcément, avec toute cette expérience, on a demandé à Philippe si la France avait à nouveau des chances pour emporter une 3e étoile.
10: Je ne les sens pas. Je ne les sens pas. J'aimerais me tromper, parce que si vont en finale, j'ai la place. Mais... j'ai l'impression qu'on va se retrouver comme en 2002, avec les meilleurs joueurs du monde. Non, je ne les sens pas.
0: Malgré son pessimisme, Philippe s'envolera dans quelques jours pour l'Amérique. Et si la Fédération française de football lui a donc réservé une place en finale, si les Bleus vont jusqu'au bout, le Lozérien recherche toujours des places supplémentaires.
11: Vous le croyez ça? L'équipe de France est championne du monde en battant le Brésil. 3-0. Je crois qu'après avoir vu ça... on peut mourir tranquille, enfin le plus tard possible, mais on peut.
0: On parle désormais climat et la réserve en eau qui est sous haute surveillance en Lozère. Après les fortes chaleurs enregistrées à la fin du mois de mai, les débits des cours d'eau commencent à diminuer. Si aucune restriction n'est envisagée pour le moment, la préfecture suit la situation de près. Le préfet de Lozère, Gilles Quénervé, se veut rassurant mais appelle à la vigilance.
12: Pour l'instant, on n'en est pas là. Vraiment, on n'en est pas là. Faut rester vraiment serein. Simplement, on voit que les niveaux baissent et il faut qu'on prenne les décisions qui vont être en adéquation avec la situation météo. On a eu un fort un fort mois de mai, hein, en termes de température, de sécheresse. Donc les débits commencent à chuter, donc il faut voir comment on va gérer ça. Mais en tout état de cause, ce comité ressources en eau va se tenir maintenant très régulièrement. On a un point qui est prévu, déjà fixé tous les 15 jours, et au besoin, on se tiendra toutes les semaines pour assurer vraiment les décisions qui sont les plus en adéquation avec la situation.
0: La Lozère présente une particularité, elle ne dispose pas de nappes phréatiques importantes et se situe en tête de bassin versant. Une situation qui complique le stockage de l'eau et qui pourrait devenir un enjeu majeur dans les années à venir avec le changement climatique.
12: On n'a pas de nappe phréatique finalement, donc on n'arrive pas à stocker l'eau. On est tête de bassin versant, donc en plus voilà, notre eau part. Et donc c'est une vraie question, le stockage de l'eau. Moi je tiens vraiment à ce qu'on puisse mettre en place des assises de l'eau avec le conseil départemental pour réfléchir à ce qu'on pourrait faire. On a peut-être la possibilité voilà, d'offrir à nos agriculteurs voilà, des moyens de pouvoir conserver l'eau. Et ça va faire partie d'une grande réflexion avec l'ensemble des acteurs. Mais effectivement, je pense qu'il ne faut pas occulter cette question du stockage de l'eau qui est essentielle pour les années à venir. Et donc, il y a un moment, il va falloir se poser la question et voir comment on peut travailler tous ensemble pour pouvoir avoir des réserves d'eau l'été.
0: Le préfet précise toutefois qu'aucun projet de méga-bassine n'est aujourd'hui envisagé en Lozère. D'ici là, les autorités appellent les habitants à adopter des gestes économes afin de préserver une ressource particulièrement dépendante des conditions météorologiques. On s'en va maintenant en Margeride et plus précisément à Saint-Alban-sur-Limagnole. La commune va accueillir d'ici quelques jours une nouvelle boutique nommée Par ici. Imaginée par 6 acteurs du coin, le lieu proposera à la vente des aliments locaux et objets artisanaux, tous produits à moins de 80 km à la ronde. Un magasin qui n'existait pas dans le coin, explique Camille Gersy, productrice de cosmétiques artisanaux à Rimez.
13: C'est vrai que c'est quelque chose qui est pas très développé encore par chez nous. Et du coup, c'est surtout l'idée aussi d'offrir en fait un lieu de visibilité pour justement les producteurs locaux qui des fois voilà ont pas la possibilité d'avoir une boutique où il n'y avait pas cette option. Et aussi du coup d'offrir aux clients et aux touristes une offre de produits locaux et un endroit où ils savent qu'ils peuvent trouver ce qu'ils ont besoin pour leur quotidien, mais en mode local et en mode artisanal.
0: Dans ces étals, la boutique Par ici proposera des fruits et légumes, de la viande, des produits laitiers et tout autre produit à des prix coûtants, sans la marge de magasins traditionnels. Un lieu également imaginé pour faire se rencontrer les producteurs et leurs clients dans un esprit de partage. L'association fait d'ailleurs appel aux dons pour les aider dans

0: juillet prochain. Alors que la Coupe du monde de football masculin bat son plein et que les terrasses de France sont remplies de supporters des Bleus, l'antenne départementale de football de Lozère souhaite ce week-end promouvoir le football féminin. Un reportage signé Nel Bellorge.
1: Alors que le département compte quelque 400 licenciés féminins, du baby-foot au senior, les effectifs en sélection football sont en baisse et certains clubs lozériens ont déjà annoncé supprimer leurs équipes féminines. Pour faire face à ce problème, ce samedi, à Mende, l'antenne départementale de football de Lozère organise une journée consacrée entièrement aux sections féminines. Au programme, parcours ludique, matchs de foot, buvettes et crêpes gourmandes, Inès Jean, membre de la commission féminine de l'ADFL, nous explique l'objectif de cet événement 100% féminin.
2: Donc, notre événement s'appelle la journée toute footballeuse et le but c'est de promouvoir le football chez les filles et inviter des filles, des femmes de toute génération à venir essayer ce sport. Donc c'est vraiment pour les non licenciés, aussi pour les licenciés, mais le but c'est faire découvrir le foot aux filles. On va s'amuser, que ça va être très fun et qu'on a prévu plein d'activités, y compris pour les filles qui n'ont pas trop l'habitude de jouer au foot et que ça sera abordable et amusant.
1: Cette journée autour du ballon rond se déroule dans un contexte bien particulier puisque la Coupe du monde de football a démarré il y a un peu plus d'une semaine. On a demandé à Inès si un tel événement pourrait encourager des jeunes filles à débuter dans ce sport.
2: Alors oui, après c'est la Coupe du Monde masculine, mais évidemment c'est des événements qui rassemblent. On voit plein de personnes qui se mettent à regarder le foot alors qu'elles ne le regardent pas forcément pendant l'année. Et je pense que ça peut donner envie. Après évidemment la Coupe du Monde féminine, ça peut donner encore plus envie comme c'était le cas pour moi. Mais oui, c'est déjà une belle promotion du foot.
1: Début des festivités ce samedi à 14h au stade Jean-Jacques Delmas de Mende. L'événement devrait finir vers 18h et si cette journée vous donne envie de vous lancer, n'hésitez pas à vous inscrire pour la saison prochaine. Les footballeuses lozériennes seront ravies de vous accueillir dans leur équipe.
3: Dans cette première partie, on a voulu expliquer ce que sont ces menhirs, d'où ils ont été extraits. Enfin voilà, tout ce qu'on en sait, en quelque sorte.
0: Vous l'entendez derrière moi, une visite de musée, car pour l'arrivée du week-end, on vous propose une idée de sortie. La toute nouvelle maison des menhirs des Bondons, inaugurée au début du mois, ce lieu raconte l'histoire du deuxième site de mégalithes le plus important de France après Carnac. Plus de 200 menhirs de granit dressés sur la puèche des Bondons et qui continuent de passionner les spécialistes et d'intriguer les curieux de passage. Ce centre d'interprétation est donc la dernière pierre à l'édifice pour espérer rendre plus attractif le secteur des contreforts sud du Mont-Lozère, explique Laurencio, président du conseil départemental, principal financeur du projet et exploitant du site.
4: C'est un site qu'il fallait développer. Alors c'est quelques milliers, c'est autour de 4000 qui sont comptés en 2025 ou 2024 sur le sentier d'interprétation. Donc il y a matière quand même à développer, à avoir une fréquentation bien évidemment bien plus forte sur ce site maintenant. C'est important de créer un nouveau point de fixation de public aussi sur ce versant sud du Mont Lozère. Donc c'est pour ça que ce bâtiment a été créé. Et l'idée c'est de permettre, quand le temps ne va pas trop bien aussi, c'est d'avoir un lieu où on peut venir passer une après-midi ou une partie d'après-midi pour découvrir, s'instruire aussi et découvrir ce centre d'interprétation.
0: À travers un parcours didactique, ludique et des éléments multimédia, les visiteurs pourront donc en savoir plus sur ce site ésotérique, un lieu qui n'aurait pas été autant mis en avant sans le travail de Gilbert Fage. Décédé il y a 4 ans, l'ancien chargé de l'archéologie lozérienne pour la DRAC a passé des années à révéler le caractère exceptionnel du site. Lors de l'inauguration, un hommage à son travail a été rendu en présence de sa famille. Une belle surprise salue l'une de ses filles, Aurore Fage.
5: Quand notre papa est décédé, il y a 4 ans, on s'est rendu compte de l'importance de ses travaux, en fait, quoi, et qu'il avait quand même apporté des choses au moins sur le département de la Lozère. Et on s'est vraiment rendu compte que, voilà, il avait une part importante là-dessus. C'est un projet qu'il a apporté un peu toute sa vie. Les Bondons, c'était un peu son bébé. Donc, le voir valorisé comme ça, je crois qu'il serait très, très content. Le bâtiment est beau, il s'intègre au paysage, donc ça correspond un peu au menhir.
0: La maison des menhirs est également dotée d'un bar-restaurant.

0: avec une vue à couper le souffle sur les vallées Cévenoles, un bâtiment dont le coût s'élève à 3,5 millions d'euros. La visite est gratuite, le restaurant ouvert tous les midis sauf le lundi, ainsi que les vendredis et samedis soirs.
1: On termine ce journal en parlant de culture et d'une belle façon de clore une saison. La Jeunette Verte quitte Florac pour s'installer en plein air sur le Cosmé-Jean ce samedi à la Condamine sur la commune de Gorges du Tarn, Cosse. Une soirée entière est proposée autour du concert Déployer la nuit. Balade au coucher du soleil, musique baroque sous les étoiles et observation des papillons de nuit. Le programmateur Sébastien Kuhn nous présente cette soirée pas comme les autres.
2: Pour terminer la saison 25-26 de la Jeunette Verte, nous serons à nouveau sur un hors les murs, donc on sera sur la commune de Gorges du Tarn-Cosse, exactement à la Condamine, sur un lieu qui s'appelle les Lisières. Donc la Condamine, c'est au-dessus de Montbrun, sur le Cosmé-Jean, et on sera autour d'un spectacle qui vient de sortir en création, qui s'appelle Déployer la nuit de la Grande Garabagne. Donc la Grande Garabagne, c'est Juliette de Massy au chant lyrique, accompagnée de trois musiciens. C'est un spectacle qui va nous faire voyager dans le monde de la nuit autour de création de musique baroque et également de création contemporaine. Voilà, la durée du spectacle est autour de 1 heure. Donc l'idée, c'est rendez-vous à 21h30 pour commencer au moment de la pénombre. On sera quasiment au solstice d'été. Et l'idée, c'est de se laisser aller en extérieur, à pouvoir contempler le ciel étoilé magnifique sur le Cosmé-Jean avec cette musique qui est très très forte et très prenante.
1: Rendez-vous donc samedi à la Condamine. La balade démarre à 17h30 et le concert à 21h30. Tarif de 6 à 12 euros. Réservation indispensable pour la balade, l'atelier papillon et le repas sur jeunetteverte.fr.
0: Et pour clore ce journal, on jette un œil sur le week-end prochain, celui de la fête de la musique. À cette occasion, le Théâtre de Mende propose 2 soirées de concerts gratuits et en plein air. Sacha Perrault, directrice du théâtre, nous donne le programme.
3: On a Swing qui est un ancien rappeur de l'Ordre du Commun et Melba qui est une chanteuse originaire de Lyon, il me semble, ou qui a un projet pop francophone. Et comme on avait ouvert notre saison avec de la musique, on voulait la clôturer avec de la musique aussi. Et on s'est dit, ben, puisqu'on a monté une scène sur la place Urbain 5, autant en profiter et faire 2 soirs. Donc c'est pour ça qu'on a imaginé la soirée du samedi soir, donc le 20 juin, juste avant, avec la restitution des sessions de répétition qu'on a mis en place depuis cette année avec Loïc Escafitte, qui du coup encadre des sessions de répétition de DJ set. Et on s'est dit que pour les participants et participantes, c'était une belle occasion de mixer devant du public sur cette place.
0: La fête de la musique à Mende, ça commence donc dès ce samedi, place Urbain 5, avant le double concert de Melba et Swing ce dimanche. Un événement gratuit avec restauration et bar

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Chères auditrices et chers auditeurs, bienvenue dans ce numéro 16 de Allô Tibet, ce voyage vers l'ailleurs, dans les montagnes et les plateaux de l'Asie de l'Est. C'est une culture qui a toujours fasciné les Occidentaux et aussi les explorateurs et aventuriers. Et nous sommes nous-mêmes, je pense, quelque part, des explorateurs et aventuriers. Nous reprenons donc notre livre de Lacham Gyal, autobiographie, En attendant la neige, le titre original tibétain Pukki Chetruk, qui veut dire l'enfant chéri du Tibet, édition, Piquier. Alors, vous avez sans doute bien en mémoire, pour ceux qui sont fidèles et pour ceux qui ne sont pas, j'explique un peu. Nous avons donc commencé depuis quelques numéros ce livre. Lacham Gyal est un écrivain contemporain et on découvre avec ravissement l'enfance puis l'adolescence, en fait, avec les mêmes préoccupations et sujets d'amusement que chez nous, finalement. Alors, je reprends quand même la lecture de la quatrième de couverture parce que pour mettre un petit peu en mémoire les choses. Donc, ce roman a été traduit du tibétain par Françoise Robin, professeure à l'INALCO, Institut national des langues et civilisations orientales. Lorsqu'il était enfant, Lacham Gyal lisait des livres, tout en gardant des moutons sur une haute montagne au nord-est du Tibet. C'est son premier roman que vous tenez entre les mains. Avec malice et tendresse, il raconte l'enfance de quatre amis, trois garçons et une fille, dans un village de Lamdo. Inséparables, ils jouent perchés sur des rochers à parler de leur futur. Roman de l'enfance, car on y lit le bruit des jeux et le passage des saisons, les éclats de rire ainsi que les légendes qui font peur, racontées par Pépé Crinière. À l'émerveillement de l'enfance et aux histoires d'un monde lointain répondent les désenchantements de l'âge adulte. Voilà, je ne sais pas si on le lira en entier, mais enfin, toujours est-il que là, nous en sommes toujours à l'enfance. Alors, avant de lire, je voulais vous préciser quelque chose. Cette expression banale en apparence, en attendant la neige, en réalité, c'est une boîte magique qui ouvre le symbole vivant absolu du Tibet, dont tous les habitants parlent comme du pays des neiges. À tel point que quand on veut parler du Tibet sans alerter des oreilles curieuses, par exemple, on parle des neiges, tout simplement. Et chacun sait de quoi il s'agit. Vous voyez, c'est assez symbolique. Et même dans la culture écrite classique, les textes religieux, qui sont souvent versifiés, le mot « neige » est à lui seul la métaphore absolue du Tibet. Alors, nous reprenons le cours du récit. Vous vous souvenez que dans le dernier épisode, les habitants du village de Marnang ont commencé à bâtir l'école. Ce qui nous intéresse particulièrement dans cette lecture, c'est de lire entre les lignes ce qui est suggéré. Ici, la construction de l'école va se faire sur les ruines d'une ancienne forteresse, allusion à la période impériale du Tibet, de son histoire, de ses structures sociales ancestrales, des lignées des chefs héréditaires.

Nous, les enfants, on était absorbés dans un jeu de cache-cache dans les herbes folles quand l'écho des injures de Chupa sans femme nous est parvenu parmi les herbes. Les gens qui n'avaient pas encore embauché et qui se réchauffaient au soleil au pied du mur de la forteresse se sont demandé ce qui était arrivé à Chupa sans femme. Plusieurs ont regardé en pouffant le spectacle que donnait Chupa sans femme. Il était furieux. Misère, misère! Quand le pouvoir de l'empereur n'a pas de limite, la pisse et la merde sont pour la tête des humbles. Misère! Si je suis de la famille du chef de Marnang, ce n'est pas quelques garnements et voyous comme vous qui vont me mettre à l'épreuve. Misère! Vous voulez détruire mon nid, moi l'oisillon qui vole dans le sillon de mes ancêtres, les aigles? Moi, Chupa, le prolétaire! Chupa sans femme, main derrière le dos, arpentait la foule. Ses fesses faisaient des apparitions intermittentes au travers de son fond de pantalon éculé. Plusieurs personnes ont dit alors « Chupa, on veut juste construire une école pour les enfants, ce n'est pas après toi qu'on en a. Qu'est-ce qui te prend ?» Quelqu'un, la langue bien pendue, a dit « Chupa sans femme, arrête ta bougeotte. Si tu bouges trop, il n'y a pas que tes fesses qui vont finir par sortir. » Et tout le monde s'est esclaffé. Chupa, quelles que soient tes qualités et tes défauts, tu as le cuir d'un bon yak et tu es de la lignée d'une famille de chefs. Même si tu ne peux pas approuver ce qu'on fait pour le bien du village, il n'est pas correct de créer des obstacles. Ne nuis pas aux activités gouvernementales, a dit mon père avec la prestance d'un chef de village. Puis, tout en faisant signe à tout le village, il a proclamé « Allez, tout le monde au travail !» On a tous vu que Chupa sans femme restait perché sur les éboulis. Interdit et totalement immobile. À quoi était-il en train de penser, au fond de lui? Les habitants de Marnang, retournant avec leurs pioches et leurs pelles en fer, la terre et les cailloux de l'ancienne forteresse d'autrefois, se livraient à l'ample tâche de construire une école sur les vestiges de cette forteresse. Un vent de début de printemps a soufflé, faisant voltiger la terre. Chupa sans femme a essuyé les poussières tombées dans ses yeux. Il a repris des couleurs et, tout en suçant un brin d'herbe folle sèche qui provenait de la forteresse, il a observé l'effervescence des villageois. Les adultes nous ont chassé des vestiges de la forteresse et de ses herbes folles. On s'est alors rabattu sur les éboulis. Où se trouvait Chupa sans femme et, tout en suçant un brin d'herbe comme lui, on a regardé le spectacle des adultes qui construisaient notre école. « Pourquoi tu t'es mis en colère tout à l'heure » ai-je demandé à Chupa sans femme. Chupa sans femme s'est adressé à nous avec une grande solennité. « Ces gens-là sont en train de détruire les ruines de la forteresse de ma famille, celle des chefs héréditaires de Marnang. Bien évidemment que cela m'a mis en colère, tout à fait comme si ces enfants de 6 ou 7 ans étaient des adultes. » « Tu es de la famille du chef de Marnang ?» lui a demandé Saljeune. « Évidemment, a asséné Chupa sans femme. « La famille du chef de Marnang, c'est quelle famille ?» Quand Nima Denjou a posé cette question, Chupa sans femme n'a pas su lui répondre. Tarfel a demandé. « Chupa sans femme, qui est-ce qui raconte que tu es de la famille du chef de la communauté de Marnang ?» Les enfants adorent poser des questions à tout moment. Chupa sans femme a répondu. C'est Pépé Crinière qui l'a dit. À ce moment-là, les hommes de Marnang ont abattu les éboulis en surplomb avec poussière et fracas. À compter du jour où l'on a construit l'école nouvelle, tous les habitants du village de Marnang, vieux, adultes ou enfants, ont appris que Chupa sans femme était un descendant des chefs héréditaires de Marnang. Mais personne ne comprenait bien les liens de parenté entre Chupa sans femme et les chefs héréditaires de Marnang. Même Pépé Crinière, qui avait dit que Chupa sans femme était un descendant de la famille du chef, n'était pas très précis à ce sujet. Et il est resté à répéter ses manies, en égrenant son chapelet, laissant sa phrase en suspens. En tout cas, pour nous les enfants, cette question s'était au grand de la tranchée. Elle ne nous concernait pas beaucoup.
Ce qui nous concernait, c'était qu'une école allait être construite sur les ruines de la forteresse. Il était très vraisemblable que dans l'histoire de Marnang, il y avait eu un édifice remarquable appelé la forteresse des chefs héréditaires de Marnang. Mais ce qui s'appelait école et qui était en cours de construction sous mes yeux ne s'était encore jamais produit depuis le début de notre ère cosmique. C'était un tournant digne d'être consigné dans les annales historiques du village de Marnang. L'école nouvelle, qui allait être construite à sa place, est devenue le bâtiment le plus remarquable du village. Ses bâtisses en briques rouges étaient superbes. La peinture des portes et des fenêtres avait une odeur de neuf qu'on ne pouvait humer nulle part ailleurs dans tout le village de Marnang. Devant ces bâtisses neuves, on a érigé un long mât à prière bien blanc, fabriqué à partir d'un tronc provenant de la forêt aux abords du village. Au début, on a pensé que ça devait être comme le mât pour les bannières de victoire qui étaient plantées au centre du Manikang, au carrefour central. Mais par la suite, lorsque le secrétaire Wang a apporté un tissu rouge orné de 5 étoiles jaunes à sa gauche le jour de l'inauguration de l'école, on a vu pour la première fois le spectacle du drapeau rouge aux 5 étoiles flottant au vent dans le ciel de Marnang. L'école flambant neuve est devenue la couronne qui ornait les hauteurs de Marnang. Alors Pépé Crinière a dû modifier le contenu des explications du lieu.

Le jour de l'inauguration de la nouvelle école, le secrétaire Wang, cadre de la commune, était tout sourire. Mon père et Pépé Crinière aussi étaient tout sourire. Ce jour où les visages étaient tout sourire ressemblait à un jour de fête. Nous aussi, les enfants, on a couru en tous sens parmi les gens fous de joie. Le secrétaire Wang a placé dans son discours « Aujourd'hui marque un tournant de l'histoire de Marnang ». L'été est arrivé à Marnang. L'humidité, déposée sur le sol par la neige des matins d'hiver, a porté maintenant en cadeau la saison des fleurs. Un feuillage abondant poussé sur toutes les branches du grand arbre à Naga du carrefour central de Marnang et la source nectar naturel qui sourdait de l'arbre à Naga coulait en gazouillant. Dans le damier des champs de blé du village, la brise faisait frémir régulièrement une onde verdoyante et les montagnes et les vallées plus éloignées encore étaient aspergées d'un suc vert. L'été, les jeunes femmes de Marnang se dirigeaient vers les champs. Les personnes âgées qui, en hiver, se chauffaient au rayon du soleil, assises dans les recoins ensoleillés au pied du mur du Manikang, avaient changé de place pour se mettre à l'ombre fraîche de l'arbre à Naga qui lui faisait face. Les uns racontant, les autres écoutant, les contes et les histoires du roi Guessard de Ling. Mais dès la construction de l'école à Marnang, au début du printemps, les enfants ont été rassemblés dans la cour de l'école, construite sur les vestiges de la forteresse, sur les hauteurs du village, et le raffut de leur lecture a troublé le calme du village. De plus, quand la cloche s'est mise à sonner chaque matin et à chaque pause entre les classes, son écho a tournoyé dans le village de Marnang. Cela va sans dire. Mais même aussi dans la vallée isolée tout entière, dans les hautes terres et dans les basses terres de ce paysage de montagne. Était-ce un son de cloche destiné à provoquer le réveil? Ce son de cloche a graduellement pris le dessus de l'agréable son de la conque d'Extrogir qui provenait du Manikang au carrefour central et des manis qu'on y récitait. Donc deux choses ici à vous dire, un élément culturel avec l'arbre à Naga, je crois qu'on en avait déjà parlé. La culture religieuse populaire est très prégnante au Tibet et dans toute la diaspora d'ailleurs. Alors les Nagas sont les divinités des sous-sols, des eaux et des rivières. En fait, ce sont des divinités qui sont très anciennes dans l'imaginaire populaire, bien entendu. Liés très certainement aux âges très anciens des premières populations tibétaines. L'arbre à Naga conjure le mauvais sort en quelque sorte et favorise même les éléments positifs afin que les Nagas soient paisibles. Si nous parlons de nature et culture avec l'expression fameuse de Philippe d'Escola, l'humain dans la culture tibétaine doit respecter les territoires des non-humains. Voilà, c'est comme ça que l'équilibre se fait. Alors, on peut remarquer qu'il y a les sous-entendus du texte, en particulier le son de cloche de l'école qui a pris le dessus sur le son de la conque d'Extrogir. C'est le coquillage dont la forme d'enroulement est à droite. Et cette conque, cette grande coquille, si vous voulez, avec laquelle on sonne dans les monastères, sur les hauteurs, on sonne les heures des pratiques. Elle est vraiment symbolique de la religion tibétaine.

Et nous reprenons donc la vie de Milarepa, rédigée par son disciple Richumpa au XIIe siècle, traduction de Jacques Bacot, édition Fayard. Donc on rappelle que c'est qui est Milarepa, donc celui Mila vêtu de coton, Repa vêtu de coton, un des plus grands saints du bouddhisme tibétain qui a vécu donc au XIIe siècle dans ce qui est encore le Tibet médiéval, après la période impériale qui a été donc du 8e au 9e siècle après Jésus-Christ. Comment définir cette période? Nous trouvons quelques éléments intéressants dans l'âge d'or du Tibet de Katia Buffetry, les belles lettres, 2019, donc cet âge d'or qu'elle situe au 17e et 18e. Donc je vous lis un extrait. L'acculturation du bouddhisme au Tibet. Du 11e au 13e siècle, le Tibet fut à nouveau dominé par des structures seigneuriales décentralisées. La seconde diffusion du bouddhisme, c'est vraiment la façon classique de le nommer, ou Chidar, la première diffusion du bouddhisme sera lancée de l'extrême ouest grâce au roi Yeshe E. Pour ces dates, c'est 959-1036, et à son neveu Jangchub E. Mais aussi de l'est, donc pour la deuxième diffusion, où s'étaient réfugiés trois moines qui avaient fui le Tibet central. La culture tibétaine s'inscrivit alors dans une perspective bouddhique sous-tendue par le Mahayana, le grand véhicule, dans sa forme particulière du Vajrayana. On a déjà entendu ces mots, hein. Pendant ce temps, le bouddhisme disparaissait de l'Inde à la suite de l'invasion musulmane. Lors de la première diffusion du bouddhisme, les Tibétains considéraient leur pays comme une terre où régnaient obscurité et démons. Mais une nouvelle perception se fit jour au XIIIe siècle, celle d'un pays bouddhique sous la menace de ses voisins barbares. Cette période sera marquée par une effervescence spirituelle et culturelle. Voilà, on est en plein dedans, hein. Des Tibétains partirent se former en Inde, des maîtres indiens vinrent enseigner au Tibet. Les grandes écoles du bouddhisme tibétain virent le jour. Vous voyez, ça nous campe un peu, ça nous précise un petit peu le contexte de cette période, de la vie de Milarepa. Donc pour le Mahayana, c'est le grand véhicule, c'est-à-dire véhicule, c'est-à-dire un cadre spirituel dans lequel le fidèle s'engage à s'améliorer lui-même pour le bien de tous les êtres, en fait. C'est ça l'idée, hein. Et donc, nous le voyons maintenant un petit peu mieux dans ce siècle qui se situe à une période fondamentale où le bouddhisme assoit ses bases véritablement et où les traductions, en particulier, deviennent très importantes, notamment du fait que l'Inde traverse une période tumultueuse qui verra notamment la destruction des monastères et donc des bibliothèques, ce qui est extrêmement grave pour eux, pour les bibliothèques, pour cette culture. Et les Tibétains n'auront en fait de cesse de traduire depuis le sanskrit ces textes qui sont fondamentaux pour leur philosophie, et en particulier la phénoménologie dont nous reparlerons. Alors nous avions laissé Milarepa avec le deuil douloureux de son père et le transfert de succession de ses biens à l'oncle et la tante. Mila a alors 15 ans, et les oncles refusent de leur rendre les biens. Ayant dit, il souffla, se moucha, se leva brusquement, claqua des doigts, secoua le pan de son vêtement et frappa du pied. « Bien plus, cette maison même m'appartient. Ainsi, orphelin, sortez d'ici. » Disant ainsi, il souffleta ma mère. Il nous frappa, ma sœur et moi, avec la manche de son habit. Alors ma mère s'écria, « Père, Mila, trophée de sagesse, vois la destinée de tes enfants. » Tu as dit que du fond de la tombe, tu nous verrais. Voici venu le moment de nous voir. Elle dit, et pleurant, elle tomba à la renverse et se roula sur la terre. Nous deux, enfants, nous ne pouvions rien faire pour elle que pleurer. Le frère de ma mère, craignant les nombreux fils de mon oncle, ne pouvait lutter. Les autres gens du pays qui nous aimaient dirent qu'ils compatissaient. Il n'y en avait pas un qui ne pleura. Les autres témoins soupiraient profondément. L'oncle et la tante me dirent « Tu réclames tes biens, mais tu les as. Vous avez préparé un festin aux gens du pays, aux voisins, dilapidant sans compter la bière et la viande. Sont-ce tes biens? Ce n'est pas moi qui les ai.
les aurais-je, que je ne vous les donnerai pas, orphelins. Aussi, si vous êtes riche, faites-nous donc la guerre. Si vous êtes pauvre, jetez-nous des sorts. » Sur ces mots, il sortit. Après lui, ses partisans sortirent également. Ma mère ne cessait de pleurer. Son frère, les parents de Zécé et nos amis demeurèrent pour consoler ma mère. Et buvant les restes de la bière, il lui disait « Ne pleure pas, les larmes ne servent à rien. Demande quelques biens à tous ceux qui sont ici rassemblés pour le festin. Nous tous ici présents te donnerons ce qu'il faut. L'oncle et la tante même te donneront quelques bonnes choses. » Le frère de ma mère dit encore « Fais ainsi et renvoie ton fils à prendre un art. Puis vous deux, mère et fille, demeurez chez moi et faites la culture de mes champs. Il convient de ne faire que ce qui est utile. De toute façon, il ne faut pas que vous ayez honte devant l'oncle et la tante. » Ma mère répondit « Dépossédée de tous mes biens, je n'en ai jamais rien mendié pour élever mes enfants. Je n'accepterai pas de l'oncle et de la tante une seule parcelle de mon propre bien. Pourtant, j'enverrai mon fils faire ses études. Persécuté par l'oncle et la tante, nous devions encore courir dès le son du tambour, courir encore quand montent les fumées. Ils nous ont couverts d'opprobre. Après cela, je ferai moi-même la culture de mon champ. » Dans le pays de Tsa, au village de Mitongiga, précipice invisible, il y avait un magicien, maître Nimapa, très demandé dans les villages et nommé qui connaît les huit nagas. Ma mère m'envoya chez lui pour l'apprendre à lire. En même temps, nos proches, offrant de leurs propres biens, nous donnèrent chacun deux sortes de choses. Principalement, les parents de Zécé m'apportaient des provisions, de l'huile et du bois de chauffage. Et même, ils envoyaient Zécé, là où j'apprenais à lire, pour me consoler. Mon oncle maternel nourrissait ma mère et ma sœur pour qu'elles n'allassent pas travailler ailleurs et mendier. Et parce que son frère ne la laissait pas être pauvre, ma mère faisait le travail commun, un jour filant, un jour tissant. Elle amassa ainsi quelques biens et les choses nécessaires pour ses enfants. Ma sœur servait chez les autres autant qu'elle pouvait. Elle courait dès le son du tambour, courait quand les fumées montent, pour gagner quelques nourritures et quelques habillements. Souffrant de la faim, les vêtements en loques, l'âme abattue, nous n'avons pas été heureux. » Ainsi parla le maître. À ce moment, tous les auditeurs, émus et affligés dans leur cœur, demeurèrent un moment silencieux en versant des larmes. Tel est le deuxième chapitre exposant le plus haut degré de la réalité de la douleur. Chapitre 3. Les méfaits. Alors Rechung dit « Maître, tu nous as dit avoir d'abord fait de mauvaises actions. Comment, je te prie, les as-tu commises ?» J'accumulais les péchés par le fait de la magie et de la grêle. « Maître, je te prie, quelles circonstances t'ont amené à apprendre les pratiques de la magie et de la grêle ?» Alors le maître continua. Alors que j'étudiais à Mitongika, un jour j'accompagnais mon maître à la vallée basse de Tsa, où il était invité à présider un grand banquet. Buvant beaucoup de bière, de plus buvant celle que je lui versais de mon côté et celle que lui versaient tous les religieux, mon maître fut ivre. Il me fit partir en avant avec les présents qu'il avait reçus. J'étais ivre aussi. Comme les chanteurs continuaient, j'eus le désir de chanter. Et comme j'avais une belle voix, j'allais en chantant. Le chemin passait devant ma maison. Et j'arrivais ainsi, tout en chantant, jusqu'à la porte même de chez moi. Dans la maison, ma mère était en train de griller de l'orge et elle m'entendit. « Qu'est-ce ? » se dit-elle. « Cette voix ressemble à la voix de mon fils. Il n'y a pas plus misérable que nous sur la terre. C'est trop inconvenant à lui de chanter. » Et ne pouvant croire, elle regarda. M'ayant reconnue, elle s'exclama de surprise. «
Sa main droite lâcha les pincettes. Sa main gauche lâcha le tournoir. Et laissant là le grain se brûler, elle prit un bois dans une main, une poignée de cendre dans l'autre. Elle descendit les grandes marches, sauta les petites et elle fut dehors. Elle me lança la cendre au visage, me frappa du bâton à coups redoublés sur la tête et elle s'écria « Père Mila, trophée de sagesse, voilà le fils que tu as engendré, tu n'as plus de descendance. Vois quels labeurs sont voués la mère et la fille. » Et elle roula par terre, privée de sentiments. À cet instant, ma sœur accourut et dit « Frère aîné, à quoi penses-tu? Vois donc notre mère. » Et comme elle pleurait, je me rendis compte de la réalité. Alors moi aussi, je versais beaucoup de larmes. Tout en pleurant, nous frottions les mains de notre mère et nous l'appelions. Après un moment, elle revint à elle et se leva. Puis, fixant sur moi ses yeux remplis de larmes, elle dit « Alors qu'il n'y a pas plus malheureux que nous sur la terre, est-il saillant de chanter ? Quand j'y pense, moi, ta vieille mère, je suis rongée de désespoir et ne puis que pleurer. » Alors, faisant entendre des lamentations, nous nous mîmes à pleurer tous les trois. Je dis à ma mère, « Mère, tu as raison, ne sois pas tellement affligée. Je ferai tout ce que tu désireras que je fasse. Ce que je voudrais, c'est en haut que tu sois revêtue d'un manteau d'homme, en bas que, montée à cheval, tes étriers labourent la nuque de nos ennemis détestés. Cela n'est pas possible, mais tu pourrais faire du mal en usant d'artifices. » Je désire qu'ayant appris à fond la magie, l'envoûtement et la grêle, tu détruises ton oncle et ta tante en premier, puis les gens du pays et les voisins qui nous ont fait du mal. Je désire que tu détruises leur race jusqu'au 9e degré. Vois si tu iras. » Je répondis, « Je verrai, mère. Prépare le présent pour le lama et mon viatique. » Pour me faire apprendre la magie, ma mère vendit la moitié du champ petit à petit de peau de bête. Avec le prix, elle acheta une turquoise appelée Grande Étoile Scintillante, un cheval blanc nommé Lion qui n'a pas de frein, aimé dans le pays, deux charges de teinture, deux charges de sucre qui furent consommées tout de suite, et elle acheva les préparatifs de mon départ. »

cet épisode assez quand même tragique, hein, de la douleur de la mère, de la manifestation de la cruauté, de l'absence de cœur des parents proches. Et nous en arrivons à la conclusion de cette émission. Et je voudrais vous dire un proverbe. Les Tibétains sont fous de proverbes. Ils en prononcent à toute occasion. Proverbe. Si à 13 ans, on n'a pas de projet, comment devenir le patriarche du village? Vous voyez, c'est assez amusant. Donc, ce proverbe exprime en fait deux choses. L'amour passionné des Tibétains pour leurs enfants et aussi le sens de la responsabilité d'une communauté. Je ne sais pas si c'est une valeur qui est toujours cultivée, mais elle est vraiment au cœur de la culture tibétaine. Je pense qu'elle est au cœur de toute l'humanité, bien sûr. Et sur ces grandes choses et ces belles lectures, je vous souhaite une très belle journée ou soirée en vous disant à très bientôt. Portez-vous bien.

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0: Bonjour et bienvenue au château de Sommières. Alors, je suis Fabienne Hardy, animatrice du service patrimoine à la ville de Sommières. Et je m'occupe à la fois de la valorisation du patrimoine, des bâtiments, de l'histoire de la ville, du site patrimonial remarquable de Sommières. Et je m'occupe également de l'animation auprès des scolaires, donc des élèves de la maternelle en terminale, sur le territoire de Sommières et de la communauté de communes. Et en plus, l'été, les 3 mois d'été, je m'occupe de l'animation du château. Des visites, des jeux de piste et des ateliers. Alors, le château remonte à près de 1000 ans. En fait, on sait qu'il y avait un fief et un seigneur, le seigneur Bermond, qui était installé ici il y a 1000 ans, grâce aux archives, on connaît ça. Les bâtiments, eux, sont un petit peu plus récents, puisque le bâtiment le plus vieux, c'est la tour, cette grande tour carrée Bermond, qui date de la fin 12e, début 13e siècle. Et au XIIIe siècle, il y a un roi de France, Louis IX, qu'on connaît sous le nom de Saint-Louis, qui a pris possession de ce château, qui a délogé le seigneur et qui en a fait une grande forteresse royale. Des bâtiments ont été construits, comme la chapelle. Et par la suite, c'est devenu une place forte militaire, notamment à partir de la fin XVIIe siècle, quand il y a eu les guerres de religion, les guerres civiles entre protestants et catholiques. Et là, on a implanté des casernes pour loger les soldats du roi qu'on appelait les dragons, qui allaient faire des dragonnades, c'est-à-dire convertir de force les protestants qui étaient nombreux dans les Cévennes, dans la région de Sommières. Et on les enfermait dans la chapelle et dans la tour. Alors le château, il a été laissé un peu à l'abandon à partir de la Révolution française. C'est devenu un quartier de la ville, puis de nouveau, fin 19e siècle, ça a été abandonné. Et là, depuis une vingtaine d'années, la ville a mené plusieurs campagnes de restauration, a réhabilité la tour Bermond, refait la tour de la Vignasse, la tour d'Angle qu'on appelle du Moulin, est intervenue sur les remparts. A restauré la chapelle inaugurée en 2015. On a refait la cour en 2019. Et là, il y a une réflexion en cours justement pour les prochaines campagnes à venir. Eh bien, les classes viennent ici pour visiter le château, faire des ateliers sur les blasons, sur le comte. Et puis, pendant la période estivale et les vacances de printemps, là, c'est ouvert aux visiteurs en visite libre. Il y a des visites guidées aussi proposées, il y a un jeu de piste, des ateliers ludiques. Et en soirée, eh bien, on a quelques spectacles qui ponctuent l'été, festival ciné-jazz à la tour, 2 concerts de jazz à Junas, on a eu un concert classique, on a eu une pièce de théâtre, des soirées grands jeux en bois. Voilà, avec le service culture, on organise différents événements. Si on veut pas que le monument devienne un lieu figé, passéiste, il faut faire venir du public et l'ouvrir sur le spectacle vivant, sur des moyens de médiation modernes et attractifs. C'est dans ce cadre qu'on organise avec la communauté de communes du pays de Sommières C'est mon patrimoine, qui est un dispositif du ministère de la Culture pour faire venir justement des centres de loisirs et les ouvrir aux métiers artistiques et artisanaux. Donc depuis 2 ans, là, pendant 15 jours, on reçoit des groupes. Alors, travaux, comme je vous disais, il y a une réflexion en cours, mais ça c'est un peu dans le long terme, on va dire. Ça prend du temps parce qu'il faut faire une étude d'abord sur un diagnostic pour pouvoir cibler les travaux prioritaires. Et après, en termes d'animation, ben là, on travaille sur la saison 2023 pour voir ce qu'on va proposer comme jeu de piste. On aimerait faire un nouveau jeu de piste, proposer de nouveaux ateliers aussi. J'ai oublié de parler de la fête médiévale qu'on a organisée en 2022, qui avait été abandonnée pendant quelques années. Et voilà, ben j'espère qu'elle sera renouvelée l'année prochaine.
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1: Jared Kushner et le Pakistan, qui sert de médiateur, évoquent des discussions techniques demain, dimanche, avec les négociateurs américains et iraniens. 17h04 à Paris. La canicule s'aggrave en France. 35 départements placés en vigilance rouge demain, dimanche, de la région parisienne jusqu'au sud-ouest de la France. La consommation d'alcool sur la voie publique y sera interdite à l'occasion de la fête de la musique prévue demain soir. Pas d'alcool non plus dans les événements organisés par l'État dans les autres départements, car la chaleur met déjà les corps à rude épreuve. Et pour ne rien arranger, la qualité de l'air se dégrade. Avec les températures, la concentration d'ozone monte en flèche, Stéphanie Schuller.
2: L'ozone est un gaz toxique. À forte dose, il provoque des difficultés respiratoires et peut déclencher de graves problèmes cardiovasculaires comme des AVC ou une insuffisance cardiaque. L'ozone n'est pas un gaz directement émis dans l'atmosphère, mais ce que l'on appelle un polluant secondaire, c'est-à-dire il se forme à partir d'autres polluants déjà présents dans l'air. Pas seulement dans les villes d'ailleurs, avec la pollution du trafic routier et de l'industrie, mais aussi dans les zones rurales avec des polluants émis par l'agriculture et l'élevage. Et ce sont justement la chaleur et le soleil qui accélèrent les réactions chimiques transformant ces polluants en ozone. Pour se protéger, les bébés, les personnes âgées ou qui souffrent de maladies chroniques ne devraient pas sortir du tout dans l'après-midi. Pour le reste de la population, évitez toute activité physique intense à l'extérieur entre midi et 20h parce qu'elle accélère votre rythme cardiaque et donc votre respiration. Or, chaque respiration augmente votre exposition à l'ozone. Et de nombreuses études l'ont prouvé, l'exposition à de fortes concentrations d'ozone contribue à la surmortalité durant les canicules, non seulement parmi les personnes vulnérables, mais dans l'ensemble de la population.
1: Stéphanie Schuller du service environnement de RFI. Conflit diplomatique entre Kiev et Varsovie. Volodymyr Zelensky vient de renvoyer en Pologne une décoration prestigieuse, l'ordre de l'Aigle Blanc, qui lui a été retiré sur décision du président polonais. Il reproche aux dirigeants ukrainiens le choix du nom d'une unité militaire, les héros de l'UPA. C'est une référence à l'armée insurrectionnelle ukrainienne créée en 1942, admirée en Ukraine. Mais en Pologne, elle est surtout connue pour des massacres de civils. La Maison-Blanche volante, ce sont les mots de Donald Trump, le président américain, au moment de dévoiler hier le nouvel avion présidentiel, l'Air Force One, un Boeing 747 offert par le Qatar, ce qui pose un certain nombre de questions éthiques, mais aussi en termes de sécurité. Arim Nipold, Donald Trump a quand même vanté les prouesses de l'appareil.
3: Le président américain était comme un petit garçon devant un nouveau jouet. This plane was transformed into a flying White House. Donald Trump a présenté devant la presse son futur avion présidentiel, un Boeing 747 transformé, selon lui, en véritable maison blanche volante avec un niveau de luxe inédit. Fidèle au superlatif, le président américain assure que l'appareil est presque deux fois plus grand que le modèle actuel et qu'il dispose d'une autonomie quasiment illimitée. L'avion doit maintenant effectuer une série d'essais pour vérifier qu'il répond bien aux exigences de sécurité liées au transport du président. Un point particulièrement sensible car ce Boeing 747 a été offert à Donald Trump par le Qatar. Mais il faut savoir que les appareils utilisés comme Air Force One doivent être équipés de systèmes de défense très sophistiqués. Washington a commandé deux nouveaux 747 à Boeing, mais le programme accumule retard et surcoût, une frustration pour Donald Trump qui rêve depuis son premier mandat de remplacer l'avion présidentiel, au point de garder une maquette aux nouvelles couleurs sur la table basse du bureau ovale.
1: Arim Lipold, une probable cyberattaque paralyse le système d'alerte de la défense civile au Brésil, hors service après une intrusion. Des habitants ont également reçu des faux messages d'alerte sur leur téléphone via cette plateforme, notamment, normalement destinée notamment aux catastrophes naturelles. La Coupe du monde de football bat son plein aux États-Unis, au Canada et au Mexique. Et parmi les équipes favorites, il y a évidemment l'Argentine, l'actuelle tenante du titre. Or, ses supporters se retrouvent à suivre de près l'état de santé du père de Lionel Messi. Jorge Messi se remet en effet actuellement d'un problème de santé. Sa famille l'a confirmé hier, tout en appelant au respect de sa vie privée. Il faut dire que depuis mardi soir, les spéculations allaient bon train, Théo Conscience.
4: Tout commence quand Lionel Messi éclate en sanglots après avoir ouvert le score contre l'Algérie mardi soir. « J'ai traversé des jours compliqués, ça n'a rien à voir avec le sport », explique-t-il pudiquement à l'issue de la rencontre. Le lendemain, un journaliste révèle que le père et agent du capitaine de la sélection, Jorge Messi, a des problèmes de santé. Les rumeurs se multiplient et jeudi, la machine s'emballe quand la présentatrice d'un canal de streaming annonce en direct le décès de Jorge Messi, spéculant même sur un retour en Argentine de l'octuple Ballon d'Or pour l'enterrement. Elle se rétracte quelques minutes plus tard, mais le mal est fait et la fausse information s'est déjà répandue comme une traînée de poudre sur les réseaux sociaux. La famille Messi dément l'information, précise que le patriarche est en convalescence et fustige dans un communiqué le manque de sensibilité, de respect et de scrupules de certaines personnes. Les excuses, les larmes et la démission de la présentatrice du canal de streaming ne l'empêcheront pas de faire l'objet d'un torrent de haine sur les réseaux sociaux. Le président Javier Milei y va lui aussi de son commentaire, confirmant qu'en pleine Coupe du Monde, l'état de santé du père de Lionel Messi est une affaire d'État en Argentine. Théo Conscience, Buenos Aires, RFI.
1: Et il me reste quelques secondes avant la fin de ce journal pour vous redonner les matchs de ce soir. Les Pays-Bas vont affronter la Suède à 17h, temps universel, dans 2h donc. L'Allemagne jouera contre la Côte d'Ivoire à 20h TU et l'Équateur contre le Curaçao à minuit TU.
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9: Un mystérieux virus fait des ravages dans la communauté gay de Paris, transformant radicalement les hommes en hétérosexuels, fans de foot et apôtres du patriarcat. Bonjour Elisabeth.
10: Bonjour Sophie, bonjour à toutes et à tous.
9: Ce scénario de cauchemar pour ces héros, c'est celui de Jim Quinn, long métrage d'animation qui a fait sensation au dernier festival de Cannes, où il était projeté en séance de minuit. Cette comédie pousse les curseurs de la dérision au maximum et sous son apparence provocante et bigarrée, aborde des sujets aussi essentiels que l'amour, la tolérance et l'acceptation de soi. Nous recevons en studio les deux réalisateurs de Jim Quinn, Marco Nguyen, bonjour.
11: Bonjour.
9: Et Nicolas Attané, bonjour.
12: Bonjour.
9: Avec vous, nous allons parler de ce film hors norme qui vient de sortir en salle en France. À l'affiche de notre cinéma également ce samedi, un focus sur le Festival international d'animation d'Annecy qui ouvre ses portes demain.
13: Salut, moi c'est Jim. Qu'est-ce qu'il est beau ! Tu veux un tuto taille mannequin ? Retrouve tous les conseils dans mon bouquin. Hey, salut sexy. Salut, ça va ?
14: Bonjour Jim. Ah ! Je suis votre premier fan. Je pourrais avoir un selfie ?
13: Quel enfer.
14: Fais-moi mon tennis ! Ah, Jim parfait à embrasser une fille.
13: Qu'est-ce qui m'arrive ?
15: Concert de Lady Gaga annulé et scène de panique dans le marais.
16: Ils arrivent tous les jours, de plus en plus nombreux. Des intérêts pour le culte du corps. L'apparition de fashion faux pas. Tu as contracté une nouvelle maladie qui s'appelle l'hétérose.
13: Quoi ?
16: Tu vas devenir hétérosexuel.
9: Un extrait de la bande-annonce de votre long métrage Jim Quinn, Marco Nguyen et Nicolas Attané. Jim Parfait, c'est un influenceur star de la communauté gay de Paris. Et au début du film, il contracte ce nouveau virus qui fait des ravages, l'hétérose donc. Va-t-il y succomber ? Trouvera-t-il un antidote ? C'est le sujet du film. Mais avant d'aller plus avant, est-ce que cette idée, comment elle est venue ? Est-ce que c'était un écho plus joueur et rigolo de l'épidémie de sida des années 80. Est-ce que c'était en réaction aux lois qui se multiplient dans le monde, on voit, qui répriment l'homosexualité ? Marco ?
11: En fait, le principe de base, notre intention, c'était surtout de parler de la vie qu'on avait tous les jours et de parler de nous Moi, je suis quelqu'un qui sort beaucoup, fréquente beaucoup le Marais. D'ailleurs, je suis arrivé à Paris, j'ai rencontré le Marais, je suis tombé amoureux.
9: Donc le Marais, c'est ce quartier de la rive droite à Paris qui est un des épicentres. Hein,
11: exactement. Bah, c'est là où tous les homos et queers se rassemblent pour faire la fête. Et du coup, j'ai commencé à vouloir écrire sur ce milieu en racontant la réalité.

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0: Bonjour à toutes et à tous et bienvenue dans votre magazine des actualités de cette semaine. Jusqu'à 32 degrés prévus cette semaine à Lombres, la Lozère vit déjà son deuxième épisode de chaleur de l'année alors que l'été n'a toujours pas officiellement commencé. Des températures qui laissent donc craindre des départs de feu. Justement, la semaine dernière, sur la commune de Champerbout, la préfecture a organisé une journée d'information sur ses missions DFCI pour défense de la forêt contre les incendies. L'objectif, sensibiliser sur les risques de feux de forêt en Lozère, une prévention nécessaire dans un département marqué depuis le début de l'année par des incendies précoces. Notre reporter Ludovic Terrol s'est rendu sur place.
1: Camions, citernes, pick-up de patrouille et véhicules de gendarmerie, ils étaient tous là mercredi dernier sur le COS Sauveterre.
2: Donc vous pouvez voir différents drapeaux disposés autour de la scène. Les drapeaux rouges, donc vous pouvez voir, sont pointés dans la direction de la propagation du feu. Donc
1: au programme de cette journée de démonstration, simulation d'une enquête RCCI pour recherche des causes et circonstances d'incendie.
2: Les drapeaux verts, eux, vont déterminer plutôt l'incendie qui va se propager à la recule, donc un incendie qui sera moins intense.
1: La défense des forêts contre les incendies, une priorité pour le département. Avec un délai d'intervention de 22 minutes, la Lozère est l'un des plus mauvais élèves de France. Un chiffre qui s'explique par un terrain montagneux, mais pas seulement. Colonel Bruno Doury, directeur adjoint du SDIS 48.
3: En Lozère, on a donc 850 sapeurs-pompiers volontaires, donc c'est quasiment l'intégralité de nos forces. Le temps que le sapeur-pompier en fait quitte son travail, revient au centre de secours, prépare l'engin, se prépare lui-même. Il faut compter aux alentours des 10 minutes. Voilà, donc 10 minutes à partir duquel effectivement l'engin part effectivement du centre de secours.
1: Dans ce cas, mieux vaut prévenir que guérir, explique Lisa Bescon, coordinatrice à l'Office national des forêts.
4: C'est nous qui patrouillons pour prévenir justement tout départ de feu à travers la sensibilisation et puis aussi de la surveillance, de la détection, de la dissuasion aussi. Hein, le fait de voir les véhicules jeunes et les patrouilles commencer à tourner sur un territoire, les gens commencent à se dire bah oui, on rentre en saison. Donc voilà, il y a aussi cet aspect-là.
1: Des patrouilleurs de l'ONF qui peuvent également verbaliser les comportements à risque. Des situations encore assez rares, estime Vincent Clignier. Avec 5000 km de sentiers à surveiller, le directeur du parc national des Cévennes mise lui aussi sur la prévention et l'éducation des touristes.
5: On ne souffre pas encore trop de surfréquentation. Je pense qu'on ne peut pas parler de surfréquentation dans les Cévennes. Et les gens qui fréquentent les Cévennes aujourd'hui ont plus un profil de connaisseurs, de gens qui connaissent la nature et qui connaissent les règles d'usage de la nature. Les gens, on n'a pas à leur expliquer qu'ils sont dans un parc national. Ils le savent. Les gens, on n'a pas à leur expliquer qu'il ne faut pas qu'ils balancent leur clope. Ils le savent.
1: Une surveillance accrue des massifs lozériens qui s'accompagne de moyens. Après avoir récemment reçu 4 nouveaux véhicules, le SDIS 48 attend encore des renforts capacitaires dans les mois à venir.
0: Un reportage de Ludovic Terrol. Et toujours à ce sujet, la préfecture travaille actuellement sur un projet de détection des départs de feu avec des caméras assistées par intelligence artificielle.
1: On enchaîne avec un dossier qui mobilise fortement les habitants de Lozère, celui de la RN88 entre l'A75 et Barjac, qui est au cœur d'une concertation publique ouverte jusqu'au 12 juillet. L'État soumet 4 scénarios d'aménagement à la population, avec des coûts et des impacts très différents selon les tracés. Pour Christophe Gamet, le directeur adjoint des transports à la DREAL Occitanie, l'objectif est clair, recueillir l'avis du territoire avant toute décision.
6: Alors c'est une concertation publique qui permet de recevoir l'avis, les sentiments, les appréhensions, les attentes de la part de la population du territoire sur des différents scénarios d'aménagement de la RN88 entre la sortie de la 75 et l'arrivée sur Barjac. Avec 4 scénarios possibles. Un premier scénario, c'est la réalisation d'aménagement sur place de la RN actuelle qui est sinueuse dans la vallée de Lot avec des traversées de villages, dont notamment le lieu-dit du Bruel. Un scénario qui consiste à dévier ces villages tout en restant au plus près de la vallée du Lot. Et 2 scénarios qui consistent à réaliser un tracé neuf, plus au nord, en empruntant la vallée de la Jordanne. Avec 2 variantes, soit on reprend sur un tracé neuf jusqu'au col de Vieille-Bougue, soit on récupère la RD808 actuelle plus en amont pour ensuite continuer l'itinéraire en réaménageant la RD808 actuelle.
1: Quatre scénarios donc, du simple réaménagement sur place à 65 millions d'euros jusqu'à un tracé neuf au sud estimé à plus de 400 millions d'euros. Et sur le terrain, les inquiétudes sont nombreuses. À Pradassou, sur la commune de Payers, Samuel Solignac élève 500 chèvres laitières bio avec son frère et son neveu. Deux tracés nord passeraient à une centaine de mètres de son exploitation, menaçant une soixantaine d'hectares de culture. Il s'interroge sur l'utilité réelle du projet.
7: Ça va coûter énormément d'argent sur ce côté, ça va coûter sur l'agriculture locale, ça va coûter sur l'impact touristique local, donc par rapport au profil du département qui est axé, on va dire, agriculture et tourisme, on est un peu à côté, quoi. On a l'impact de cette RN88, le paysager, l'agricole, et puis après le coût que ça va représenter pour l'ensemble des Français, parce que c'est un projet national. Et pour la plus-value que ça va amener. Aujourd'hui, on parle d'un réaménagement de la Nationale 88, qui à mon sens déjà est titanesque, mais peut-être nécessaire. On parle de 60 à 80 millions d'euros de mémoire, je crois, pour réaménager des passages à niveau où passent deux trains par jour, qui font peut-être ralentir un peu le trafic, mais c'est peut-être de bon ton également pour les usagers et ceux qui habitent à proximité de cette RN88 actuelle, parce qu'ils n'ont peut-être pas envie de voir le trafic ni augmenter, ni devenir plus rapide. Alors, j'entends tout ça, je comprends cette problématique des enclavements. Aujourd'hui, Mende, effectivement, si on parle de la préfecture de jusqu'à la 75 de l'échangeur du Romardiès, il faut une trentaine de minutes, je crois, pour y arriver. Alors oui, c'est toujours trop long, mais malgré tout, on ne va pas avoir une deux fois deux voies de l'échangeur du Romardiès jusqu'à la préfecture de Mende, quoi. Il faut bien se mettre en tête que le gain de temps qui va être gagné par rapport à ça, ça a été très clair, c'est écrit, il n'y a pas de surprise, il n'y a aucun mensonge, je pense, là-dessus, c'est l'Adrial qui l'annonce. C'est qu'on peut gagner deux minutes sur le premier projet d'aménagement de la RN88 actuelle. En faisant ce projet de ce côté-ci, on gagnerait de mémoire à 4 minutes, à 4 minutes 30. C'est-à-dire 2 minutes de plus que le trajet réaménagé. J'ai du mal à voir l'intérêt pour qui que ce soit, quoi.
1: Un scepticisme partagé par certains habitants de culture qui pointent un autre risque. Les tracés nord traverseraient un terrain géologiquement instable dont le sous-sol abrite la nappe phréatique qui alimente le village et ses hameaux en eau potable. Des constructions dans ce secteur pourraient, selon eux, menacer cette ressource essentielle. Et le maire de Mende, Patrice Saint-Léger, ne cache pas non plus sa frustration. Pour lui, les scénarios les plus coûteux sont tout simplement hors de portée et la vraie priorité lozérienne est ailleurs.
8: Ben, les tracés sont faramineux. Le tracé qui nous est proposé et qui est susceptible d'être retenu, c'est le tracé à minima. Donc on a bien compris que l'État était aujourd'hui engagé, mais on n'a pas l'impression que sa priorité soit l'efficacité que l'on demande depuis 30 ans. Sur le tracé d'aujourd'hui que l'on nous propose entre Barjac et Romardiès, il est évident qu'il y a des points qui sont sensibles, en particulier la traversée du Bruel, mais aussi les passages à niveau. Donc il est évident qu'il faut traiter ça dans son ensemble, dans sa globalité. Maintenant, il y a des tracés qui peuvent être de manière ponctuelle aménagés, en particulier à trois voies, pour désenclaver les zones les plus sensibles. La priorité pour moi aujourd'hui, elle n'est pas forcément sur ce tronçon. La priorité, elle est sur la déviation de Mende et de Langogne. Une fois qu'on aura acquis ces deux avancées, qui sont quand même, point de vue budgétaire, très élevées, on aura résolu une partie du problème de la 88 en Lozère. Mais tout cela va prendre un temps fou, un argent fou. On a manqué de beaucoup d'occasions, même quand les postes politiques étaient tenus par des gens qui avaient la main au niveau gouvernemental. Et ça, aujourd'hui, on le paye très cher.
1: La concertation reste ouverte jusqu'au 12 juillet en mairie ou en ligne sur rn88-a75-barjac.fr ou lors de la réunion publique du 24 juin prochain à Barjac.
0: Page culture à présent et on part à Mende pour une première ce soir au cinéma Le Trianon. La compagnie du Lézard présente Lucie Résistance, un moyen métrage historique tourné en Lozère avec des comédiens et comédiennes amateurs. Une fiction engagée sur la résistance dans les campagnes françaises pendant la Seconde Guerre mondiale. Un film entièrement autoproduit, né d'un atelier théâtre transformé en atelier cinéma. Le directeur artistique de la compagnie, David Garcia, nous raconte la genèse du projet et l'histoire du film.
9: On s'est dit, ben, pourquoi pas aussi, puisque maintenant on a les compétences produire nos propres films. Donc avec l'atelier théâtre qui existe depuis maintenant 19-20 ans, on l'a transformé en atelier cinéma. L'histoire, ça se passe en 1943, ça se passe au Faux de Peyre, en Lozère, durant la Seconde Guerre mondiale, et c'est une aveugle, Lucie, qui résiste à sa manière, puisqu'elle utilise son auberge pour faire transiter des personnes juives qui sont recherchées par le gouvernement de Vichy à l'époque. Après, c'est une fiction où les personnages n'ont... Alors, souvent, on pense, quand Lucie résistance, on pense à Lucie Aubrac, mais j'ai pensé aussi, parce que c'est quand même une figure de la résistance, et pour moi, c'est important, surtout par les temps qui courent. Dans le panel des comédiens, il y en a qui ont beaucoup d'expérience, puisqu'ils sont là depuis une dizaine d'années, 15 ans, ils font du théâtre, et puis il y en a qui sont arrivés sur le tas, comme ça, et qui n'avaient jamais fait de théâtre ni de cinéma. Et moi, j'ai hâte de le voir au cinéma, parce que nous, on le voit sur le banc de montage, on l'a vu entre nous, mais voilà, ça va être quelque chose.
0: Un film tourné en 2 jours seulement dans un café d'époque à Saint-Laurent-d'Olt avec une vingtaine de personnes mobilisées entre comédiens, équipes techniques et bénévoles. Un budget serré entre 6 et 7 000 euros et des mois de répétition le lundi pour préparer ces 2 journées de tournage. La première a lieu ce soir à 20h30 au cinéma Le Trianon de Mende en présence de toute l'équipe et suivi d'un verre partagé. 2 autres projections sont prévues les mardis 23 et 30 juin à 18h30. On va parler Coupe du Monde de football. Ce soir à 21h, au stade de New York, l'équipe de France entre en lice face au Sénégal. Et parmi les fans des Bleus, un Lozérien sera forcément devant sa télévision. Il s'appelle Philippe Galzin, mais on pourrait aussi l'appeler Monsieur Coupe du Monde. C'est simple, l'agriculteur à la retraite a assisté aux 13 dernières finales de Coupe du Monde. Oui, oui, vous avez bien entendu, 13. Une aventure démarrée donc en 1974 en faisant du stop à partir d'Alès.
10: La première, j'étais parti en Allemagne en 71. Je m'étais fait des copains. Et ils m'ont dit, mais pourquoi tu venais pas voir la Coupe du Monde en 74? Et au dernier moment, j'ai décidé d'y aller et j'ai vu 2 matchs. Allemagne, Pologne à Francfort, et puis après la finale.
0: Le début d'une folle série, au total, le mordu du ballon rond a assisté à 100 de matchs de phase finale. Le penalty de Luis Fernandez en 86, le coup de boule de Zizou, le 6-1 de l'Allemagne face au Brésil. Des matchs de légende comme la dernière finale perdue pour la France face à l'Argentine. Une rencontre impossible à oublier pour Philippe.
10: Quand on est mené 2-0, avec mon ami Jeannot, on n'était pas bien. Et puis, Deschamps, il a fait rentrer 2 joueurs à la 40e minute. Et là, il y a eu un changement tout de suite. Quand on est arrivé à la mi-temps, j'ai dit à mon copain Jeannot Bordarier, j'ai dit, écoute, tu sais pas, Jeannot, on n'a pas perdu. Et puis, on est revenu 2-2. Puis, ils nous ont remarqué un 3e but. On revient à 3-3. Et là, Kyolomani, il manque les manquables. Parce que moi qui joue au foot pendant 60 ans, je l'aurais mis le but, là. Je veux dire, un pupille, il le mettait. Et lui, c'est un âne. Il l'a pas mis. Après, au pénalty, j'étais persuadé qu'on perdrait.
0: Forcément, avec toute cette expérience, on a demandé à Philippe si la France avait à nouveau des chances pour emporter une 3e étoile.
10: Je ne les sens pas. Je ne les sens pas. J'aimerais me tromper, parce que si vont en finale, j'ai la place. Mais... j'ai l'impression qu'on va se retrouver comme en 2002, avec les meilleurs joueurs du monde. Non, je ne le sens pas.
0: Malgré son pessimisme, Philippe s'envolera dans quelques jours pour l'Amérique. Et si la Fédération française de football lui a donc réservé une place en finale, si les Bleus vont jusqu'au bout, le Lozérien recherche toujours des places supplémentaires.
11: Vous le croyez ça? L'équipe de France est championne du monde en battant le Brésil. 3-0. Je crois qu'après avoir vu ça... on peut mourir tranquille, enfin le plus tard possible, mais on peut.
0: On parle désormais climat et la réserve en eau qui est sous haute surveillance en Lozère. Après les fortes chaleurs enregistrées à la fin du mois de mai, les débits des cours d'eau commencent à diminuer. Si aucune restriction n'est envisagée pour le moment, la préfecture suit la situation de près. Le préfet de Lozère, Gilles Quénervé, se veut rassurant mais appelle à la vigilance.
12: Pour l'instant, on n'en est pas là. Vraiment, on n'en est pas là. Faut rester vraiment serein. Simplement, on voit que les niveaux baissent et il faut qu'on prenne les décisions qui vont être en adéquation avec la situation météo. On a eu un fort mois de mai en termes de température, de sécheresse. Donc les débits commencent à chuter, donc il faut voir comment on va gérer ça. Mais en tout état de cause, ce comité ressources en eau va se tenir maintenant très régulièrement. On a un point qui est prévu, déjà fixé tous les 15 jours, et au besoin, on se tiendra toutes les semaines pour assurer vraiment les décisions qui sont les plus en adéquation avec la situation.
0: La Lozère présente une particularité, elle ne dispose pas de nappes phréatiques importantes et se situe en tête de bassin versant. Une situation qui complique le stockage de l'eau et qui pourrait devenir un enjeu majeur dans les années à venir avec le changement climatique.
12: On n'a pas de nappe phréatique finalement, donc on n'arrive pas à stocker l'eau. On est tête de bassin versant, donc en plus notre eau part. Et donc c'est une vraie question, le stockage de l'eau. Moi je tiens vraiment à ce qu'on puisse mettre en place des assises de l'eau avec le conseil départemental pour réfléchir à ce qu'on pourrait faire. On a peut-être la possibilité d'offrir à nos agriculteurs des moyens de pouvoir conserver l'eau. Et ça va faire partie d'une grande réflexion avec l'ensemble des acteurs. Mais effectivement, je pense qu'il ne faut pas occulter cette question du stockage de l'eau qui est essentielle pour les années à venir. Et donc, il y a un moment, il va falloir se poser la question et voir comment on peut travailler tous ensemble pour pouvoir avoir des réserves d'eau l'été.
0: Le préfet précise toutefois qu'aucun projet de méga-bassine n'est aujourd'hui envisagé en Lozère. D'ici là, les autorités appellent les habitants à adopter des gestes économes afin de préserver une ressource particulièrement dépendante des conditions météorologiques. On s'en va maintenant en Margeride et plus précisément à Saint-Alban-sur-Limagnol. La commune va accueillir d'ici quelques jours une nouvelle boutique nommée Par ici. Imaginée par 6 acteurs du coin, le lieu proposera à la vente des aliments locaux et objets artisanaux, tous produits à moins de 80 km à la ronde. Un magasin qui n'existait pas dans le coin, explique Camille Gersy, productrice de cosmétiques artisanaux à Rimez.
13: C'est vrai que c'est quelque chose qui est pas très développé encore par chez nous. Et du coup, c'est surtout l'idée aussi d'offrir en fait un lieu de visibilité pour justement les producteurs locaux qui des fois ont pas la possibilité d'avoir une boutique où il n'y avait pas cette option. Et aussi du coup d'offrir aux clients et aux touristes une offre de produits locaux et un endroit où ils savent qu'ils peuvent trouver ce qu'ils ont besoin pour leur quotidien mais en mode local et en mode artisanal.
0: Dans ces étals, la boutique Par ici proposera des fruits et légumes, de la viande, des produits laitiers et tout autre produit à des prix coûtants, sans la marge de magasins traditionnels. Un lieu également imaginé pour faire se rencontrer les producteurs et leurs clients dans un esprit de partage. L'association fait d'ailleurs appel aux dons pour les aider dans certains achats.
13: C'est vrai, dans l'idée pour nous aider un maximum pour acheter tout ce qui va être les frigos, les banques froides, la caisse, la balance et tout ça pour les fruits et les légumes et éviter un maximum de devoir demander de l'argent ailleurs et d'avoir un investissement personnel minime parce qu'il est déjà on a déjà beaucoup investi de nous-mêmes.
0: La campagne de dons participatifs avec contrepartie de Par ici est à retrouver sur le site Blue Bees. Ouverture prévue autour du 15 juillet prochain. Alors que la Coupe du monde de football masculin bat son plein et que les terrasses de France sont remplies de supporters des Bleus, l'antenne départementale de football de Lozère souhaite ce week-end promouvoir le football féminin. Un reportage signé Nel Bellorge.
14: Alors que le département compte quelque 400 licenciés féminins, du baby-foot au senior, les effectifs en sélection football sont en baisse et certains clubs lozériens ont déjà annoncé supprimer leurs équipes féminines. Pour faire face à ce problème, ce samedi, à Mende, l'antenne départementale de football de Lozère organise une journée consacrée entièrement aux sections féminines. Au programme, parcours ludique, matchs de foot, buvettes et crêpes gourmandes, Inès Jean, membre de la commission féminine de l'ADFL, nous explique l'objectif de cet événement 100% féminin.
15: Donc, notre événement s'appelle la journée toute footballeuse et le but c'est de promouvoir le football chez les filles et inviter des filles, des femmes de toute génération à venir essayer ce sport. Donc c'est vraiment pour les non-licenciés, aussi pour les licenciés, mais le but c'est faire découvrir le foot aux filles. On va s'amuser, que ça va être très fun et qu'on a prévu plein d'activités, y compris pour les filles qui n'ont pas trop l'habitude de jouer au foot et que ça sera abordable et amusant.
14: Cette journée autour du ballon rond se déroule dans un contexte bien particulier puisque la Coupe du Monde de football a démarré il y a un peu plus d'une semaine. On a demandé à Inès si un tel événement pourrait encourager des jeunes filles à débuter dans ce sport.
15: Alors oui, après c'est la Coupe du Monde masculine, mais évidemment c'est des événements qui rassemblent. On voit plein de personnes qui se mettent à regarder le foot alors qu'elles ne le regardent pas forcément pendant l'année. Et je pense que ça peut donner envie. Après évidemment la Coupe du Monde féminine, ça peut donner encore plus envie comme c'était le cas pour moi. Mais oui, c'est déjà une belle promotion du foot.
14: Début des festivités ce samedi à 14h au stade Jean-Jacques Delmas de Mende. L'événement devrait finir vers 18h et si cette journée vous donne envie de vous lancer, n'hésitez pas à vous inscrire pour la saison prochaine. Les footballeuses lozériennes seront ravies de vous accueillir dans leur équipe.
16: Dans cette première partie, on a voulu expliquer ce que sont ces menhirs, d'où ils ont été extraits. Enfin voilà, tout ce qu'on en sait, en quelque sorte.
0: Vous l'entendez derrière moi, une visite de musée, car pour l'arrivée du week-end, on vous propose une idée de sortie. La toute nouvelle maison des menhirs des Bondons, inaugurée au début du mois, ce lieu raconte l'histoire du deuxième site de mégalithes le plus important de France après Carnac. Plus de 200 menhirs de granit dressés sur la puèche des Bondons et qui continuent de passionner les spécialistes et d'intriguer les curieux de passage. Ce centre d'interprétation est donc la dernière pierre à l'édifice pour espérer rendre plus attractif le secteur des contreforts sud du Mont-Lozère, explique Laurentio, président du conseil départemental, principal financeur du projet et exploitant du site.
17: C'est un site qu'il fallait développer. Alors c'est quelques milliers, c'est autour de 4000 qui sont comptés en 2025 ou 2024 sur le sentier d'interprétation. Donc il y a matière quand même à développer, à avoir une fréquentation bien évidemment bien plus forte sur ce site maintenant. C'est important de créer un nouveau point de fixation de public aussi sur ce versant sud du Mont Lozère. Donc c'est pour ça que ce bâtiment a été créé. Et l'idée c'est de permettre, quand le temps ne va pas trop bien aussi, c'est d'avoir un lieu où on peut venir passer une après-midi ou une partie d'après-midi pour découvrir, s'instruire aussi et découvrir ce centre d'interprétation.
0: À travers un parcours didactique, ludique et des éléments multimédia, les visiteurs pourront donc en savoir plus sur ce site ésotérique, un lieu qui n'aurait pas été autant mis en avant sans le travail.

0: importante là-dessus. C'est un projet qui lui a apporté un peu toute sa vie. Les bandons, c'était un peu son bébé. Donc, le voir valorisé comme ça, je crois qu'il serait, très, très content de voir ça. Le bâtiment est beau, il s'intègre au paysage, donc ça correspond un peu au menhir, quoi.
1: La maison des menhirs est également dotée d'un bar-restaurant avec une vue à couper le souffle sur les vallées Cévenoles, un bâtiment dont le coût s'élève à 3,5 millions d'euros. La visite est gratuite, le restaurant ouvert tous les midis sauf le lundi ainsi que les vendredis et samedis soirs.
2: On termine ce journal en parlant de culture et d'une belle façon de clore une saison. La Jeunette Verte quitte Florac pour s'installer en plein air sur le Cosmé-Jean ce samedi à la Condamine sur la commune de Gorges-du-Tarn-Cosse. Une soirée entière est proposée autour du concert Déployer la nuit. Balade au coucher du soleil, musique baroque sous les étoiles et observation des papillons de nuit. Le programmateur Sébastien Kuhn nous présente cette soirée, pas comme les autres.
3: Pour terminer la saison 25-26 de la Jeunette Verte, nous serons à nouveau sur un hors les murs, donc on sera sur la commune de Gorges-du-Tarn-Cosse, exactement à la Condamine, sur un lieu qui s'appelle l'Élisière. Donc la Condamine, c'est au-dessus de Montbrun, sur le Cosmé-Jean, et on sera autour d'un spectacle qui vient de sortir en création, qui s'appelle Déployer la nuit de la Grande Garabagne. Donc la Grande Garabagne, c'est Juliette de Massy au chant lyrique, accompagnée de 3 musiciens. C'est un spectacle qui va nous faire voyager dans le monde de la nuit autour de création de musique baroque et également de création contemporaine. Voilà, la durée du spectacle est autour de 1 heure. Donc l'idée, c'est rendez-vous à 21h30 pour commencer au moment de la pénombre. On sera quasiment au solstice d'été. Et l'idée, c'est de se laisser aller en extérieur, à pouvoir contempler le ciel étoilé magnifique sur le Cosmé-Jean avec cette musique qui est très très forte et très prenante.
2: Rendez-vous donc samedi à la Condamine. La balade démarre à 17h30 et le concert à 21h30, tarif de 6 à 12 euros. Réservation indispensable pour la balade, l'atelier papillon et le repas sur jeunetteverte.fr.
1: Et pour clore ce journal, on jette un œil sur le week-end prochain, celui de la fête de la musique. À cette occasion, le Théâtre de Mende propose 2 soirées de concerts gratuits et en plein air. Sacha Perrault, directrice du théâtre, nous donne le programme.
4: On a Swing, qui est un ancien rappeur de l'Or du Commun, et Melba, qui est une chanteuse originaire de Lyon, il me semble, ou qui a un projet pop francophone. Et comme on avait ouvert notre saison avec de la musique, on voulait la clôturer avec de la musique aussi. Et on s'est dit, puisqu'on a monté une scène sur la place Urbain 5, autant en profiter et faire 2 soirs. Donc c'est pour ça qu'on a imaginé la soirée du samedi soir, donc le 20 juin, juste avant, avec la restitution des sessions de répétition qu'on a mis en place depuis cette année avec Loïc Escafitte, qui du coup encadre des sessions de répétition de DJ set. Et on s'est dit que pour les participants et participantes, c'était une belle occasion de mixer devant du public sur cette place.
1: La fête de la musique à Mende, ça commence donc dès ce samedi, place Urbain 5, avant le double concert de Melba et Swing ce dimanche. Un événement gratuit avec restauration

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1: Bonjour à toutes et à tous, bienvenue dans votre agenda culturel du lundi 15 au dimanche 21 juin. Bonjour Clara.
2: Bonjour Ludo.
1: Bonjour Nel.
3: Bonjour.
1: Alors Clara, on va commencer du 15 juin au 8 juillet où chaque mardi de 19h à 19h30, la place au beurre à Florac accueille des conteurs et conteuses pour un rendez-vous gratuit et convivial. Petits et grands sont invités à écouter ou à partager des histoires dans une ambiance chaleureuse et ouverte à tous.
4: Le film Lucie Résistance est projeté à Mende avec 3 séances, le 16 juin à 20h30, puis le 23 et 30 juin à 18h30. Ce long métrage, qui plonge le public dans la Lozère occupée de 1943, est suivi à chaque projection d'un échange avec le réalisateur et les acteurs.
1: Mercredi 17 juin à 16h, le Moulin des Brasseurs de la Jonte accueille Arlette et son Macadam Manivelle, un spectacle mêlant chansons, poésie et musique avec orgue de barbarie, scie musicale, flûte de pan et handpan.
4: Jeudi 18 juin à 18h à la médiathèque Lamartine de Mende, le duo Vinyl Folk revisite les grands classiques folk et pop des années 60 et 70, des Beatles à Simon & Garfunkel, en passant par Bob Dylan et la chanson française dans un concert gratuit à 2 voix et 2 guitares.
1: Vendredi 19 juin à 19h à la salle des fêtes de Saint-Enémy, les participants de l'atelier théâtre animé par la compagnie Imbido présentent une restitution mêlant improvisation, jeu et création de personnages. Un spectacle tout public de 45 minutes suivi d'un apéritif partagé.
4: Ce week-end, la fête de la musique résonne aux 4 coins de la Lozère avec une multitude de rendez-vous. Concerts et animations sont proposés. Retrouvez notamment le vendredi 19 juin à 20h dans les jardins de l'hôpital de Saint-Alban, l'orchestre Harmonie de Haute-Lozère qui propose un concert.
1: Vendredi 19 juin à 18h30 à la Pompe à Florac, le chanteur et guitariste Tex-Mex Joe King Carrasco donne un concert gratuit en soutien à l'association Mission Aid for Ukraine.
3: Pour son dernier rendez-vous de la saison, la Jeunette Verte quitte Florac et s'installe en plein air sur le Causse Méjean. Samedi 20 juin à la Condamine, sur la commune de Gorge du Tarn Causse, une soirée entière est proposée autour du concert Déployer la nuit, balade au coucher du soleil, musique baroque sous les étoiles et observation des papillons de nuit. Sébastien Kuhn, programmateur de la Jeunette Verte, présente cette soirée pas comme les autres.
5: Pour terminer la saison 25-26 de la Jeunette Verte, nous serons à nouveau sur un hors les murs. Donc on sera sur la commune de Gorge du Tarn Causse, exactement à la Condamine, sur un lieu qui s'appelle les Lisières. Donc la Condamine, c'est au-dessus de Montbrun, sur le Causse Méjean. Et on sera autour d'un spectacle qui vient de sortir en création, qui s'appelle Déployer la nuit de la Grande Garabagne. Donc la Grande Garabagne, c'est Juliette de Massy au chant lyrique, accompagnée de 3 musiciens. C'est un spectacle qui va nous faire voyager dans le monde de la nuit, autour de création de musique baroque et également de création contemporaine. Voilà, la durée du spectacle est autour de 1 heure. Donc l'idée, c'est rendez-vous à 21h30 pour commencer au moment de la pénombre. On sera quasiment au solstice d'été. Et l'idée, c'est de se laisser aller en extérieur, à pouvoir contempler le ciel étoilé magnifique sur le Causse Méjean avec cette musique qui est très très forte et très prenante. C'est un partenariat avec Seine-Croisée de Lozère, avec le Parc National des Cévennes et aussi la commune de Gorge du Tarn Causse. Vous dire qu'en parallèle, on propose, pour aller plus loin, parce qu'on aime bien aller plus loin qu'un simple spectacle, donc on propose une marche lecture de paysage avec le grand site de France qui s'appelle Gorge du Tarn de la Jonte Écosse. Le rendez-vous est à 17h30 à la Condamine. La marche est à peu près 2 heures. C'est pas une marche athlétique, hein, c'est une marche tranquille où on va pouvoir prendre le temps de se promener sur les crêtes du Méjean pour revenir après sur le site du spectacle. Voilà, il faut réserver parce qu'on peut pas prendre 150 personnes sur cette marche. Voilà, donc vous réservez auprès de la Jeunette Verte. Et dire également que à la suite du spectacle, en partenariat avec le Parc National des Cévennes, donc à 23h, il y aura un atelier autour des papillons de nuit. Voilà, pareil, sur place. Et là aussi, il faudrait réserver pour qu'on ait un groupe avec une capacité acceptable. Voilà, on est sur 20 personnes maximum sur cet atelier. Voilà. Donc, le mieux, c'est de nous appeler pour prendre vos places. Et il y a également possibilité de se restaurer sur place, pareil, sur réservation, pour qu'on puisse prévoir la quantité adéquate. Voilà, donc samedi 20 juin à 21h30, le spectacle concert de la Grande Garabaille et des ateliers avant et après. C'est super.
4: À Mende, la fête de la musique se poursuit les 20 et 21 juin avec de nombreux rendez-vous. Samedi, les participants des ateliers DJ de SK Fit présentent leur premier mixte de 18h à 19h, place Urbain 5. Avant, des concerts à la chapelle des pénitents et une grande soirée sous la halle au blé, mêlant danse, DJ et concerts de l'orchestre Opaline. Sacha Perrault du Théâtre de Mende nous en dit plus.
2: La clôture de la saison 2025-2026, elle aura lieu si le temps nous permet. Place Urbain 5, devant la cathédrale. On a décidé de faire une proposition pour la fête de la musique, donc le 21 juin, avec des artistes de francophones. On a Swing, qui est un ancien rappeur de l'Or du Commun, et Melba, qui est une chanteuse originaire de Lyon, il me semble, qui a un projet pop francophone. Et comme on avait ouvert notre saison avec de la musique, on voulait la clôturer avec de la musique aussi. Et on s'est dit, puisqu'on a monté une scène sur la place Urbain 5, autant en profiter et faire deux soirs. Donc c'est pour ça qu'on a imaginé la soirée du samedi soir, donc le 20 juin, juste avant, avec la restitution des sessions de répétition qu'on a mis en place depuis cette année avec Loïc Escafit, qui du coup encadre des sessions de répétition de DJ set. Et on s'est dit que pour les participants et participantes, c'était une belle occasion de mixer devant du public sur cette place. Donc voilà, ça sera la soirée du samedi soir avec Loïc Escafit qui clôturera les sets.
3: À Saint-Enimi, la fête de la musique débute dès 17h avec lecture musicale et danse. Avant, un apéritif animé à 19h, puis une grande soirée dansante à partir de 21h.
1: À Saint-Chidapché, retrouvé le samedi 20 juin à 21h au bar Le Caracol, Luc Elduc pour un concert folk-rock gratuit à l'occasion de la fête de la musique.
4: À Aumont-Aubrac, retrouvé le dimanche 21 juin à 20h30 au théâtre de Verdure, la chorale Terre de Peyre pour un concert gratuit mêlant chant contemporain et traditionnel dans un moment de partage et de convivialité.
1: Et pour retrouver tous les rendez-vous de la fête de la musique et toute la programmation en Lozère, vous pouvez bien sûr vous rendre sur le portail culturel du département sur culture.lozère.fr.
6: Bonne semaine culturelle à tous!
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8: Elles ont vécu dans le Gers, elles ont marqué leur époque, et pourtant, leurs noms n'apparaissent presque pas dans les livres d'histoire locale. Une musicienne, une résistante, une avocate, une élue, une femme contrainte d'avorter à une époque où c'était illégal, les archives départementales du Gers ont décidé de leur redonner la place qu'elles méritaient avec une exposition, une carte du matrimoine et une série de podcasts. C'est pour raconter tout ça que Distorsion a poussé les portes des archives.
9: Nous écoutons Monsieur Pascal Genest, directeur des archives.
10: Mettre en valeur les Gersoises pour une institution patrimoniale et culturelle comme la nôtre, c'est aussi s'intéresser à la question du matrimoine. Et j'ai souhaité au départ du projet qu'on puisse matérialiser cette notion à travers la cartographie, en établissant une carte du matrimoine gersois pour que chaque figure féminine locale soit rattachée à un lieu de vie, sa commune. La compagnie théâtrale La Langue Écarlate travaillait aussi sur cette problématique de la mémoire des femmes et nous nous sommes très vite associés pour créer ce projet d'une exposition qui est à la fois visuelle mais aussi sonore.
8: Les retrouver dans les archives a demandé un vrai travail de fouille, dans des fonds où les femmes sont elles aussi largement sous-représentées.
10: On pouvait s'appuyer d'emblée sur le dictionnaire biographique des figures gersoises qu'a publié la Société archéologique il y a une quinzaine d'années et qui fait référence. Mais sur l'ensemble des notices, il n'y en a pas beaucoup qui concernent les femmes, ce qui montre bien qu'elles ont souvent été les oubliées de l'histoire. Lorsque les cinq personnages ont été identifiés, nous avons appliqué une méthodologie de recherche dans les fonds conservés aux archives départementales et la langue écarlate s'est emparée d'un moment de vie de ces femmes et a transformé la matière archivistique brute en récit sonore qui donne chair et voix à ces personnages. Et ce travail artistique nous intéressait beaucoup car il permettait une forme de réincarnation de ces femmes du passé qui semblent encore nous parler aujourd'hui et nous transmettre un message dans une démarche à la fois d'égalité mais aussi de reconnaissance.
9: Cette exposition change aussi le regard sur les archives elles-mêmes, un lieu que beaucoup imaginent encore fermé, poussiéreux, réservé aux spécialistes.
10: Alors je pense qu'une exposition comme Ouvrir la voie transforme l'image que peuvent traîner les archives départementales, souvent vues comme un lieu secret, peu accessible. Et je crois qu'en traitant des sujets de société qui parlent aux Gersois, l'immigration italienne, le rugby, les femmes, on change le regard des archives départementales qui peuvent être vues aujourd'hui comme la maison de la mémoire et de l'histoire locale, ouverte à tous les Gersois et à toutes les Gersoises.
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Il est 19h. 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

Spectre. Bonsoir à tous, c'est Nico, vous êtes dans Spectre sur 48FM. Ce soir c'est la dernière de la saison, alors c'est parti pas pour une mais pour deux heures de musique électronique. Et en plus cette semaine c'est liquidation de nouveautés, que de ça pendant deux heures du coup. Allez, on perd pas de temps, on va commencer de suite avec Douché, Elsloot remixé par Buka Shade, Boris Breja, Lanate, Madfax, Dirty South. Ensuite on enchaînera avec Digitalisme, Nora Npur, Elderbrook, UFO, John Dalbach, Revival House Project remixé par Wu. Place ensuite à DJ DLG, Murphy's Law, Tony Romera, Darius Sirusian dans sa version Basement Mix, Darren Tate, Basement Jax remixé par Steve Angelo, Fairplay, Moziman, Pact, Adam Beyer, Tiesto, Eli Brown, Ramon Tapia, Youmake, Enrico Sangliano remixé par Zokraz, Skytech remixé par Andrew Real et Extasia. Ensuite la collab entre Ben Nicky, Dr. Fun, Jay-Z et Faja, puis Brennan Hurt. Enfin on termine avec Mahari retravaillé par elle-même, Félix remixé par Delta Ivy, Chase and Status en feat avec Lancy Fuchs, Proxy, Prolix et DC Brex remixé par Figure. Et c'est déjà pas mal, ça nous fait une belle liste. Comme d'hab, le replay est dispo sur 48fm.org et sur SoundCloud. On se retrouve en septembre pour toujours plus de musique électronique. Allez, c'est parti.

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1: C'est bien qu'elle n'ait pas changé. Féroce comme avant.
2: Qu'est-ce que tu veux, faut bien faire une chose.
1: Ça serait quand même tout drôle de te revoir après tant d'années. Toujours beau gosse.
2: Mais dis donc, ma bonne Pauline, tu sais que je suis pas venu pour faire la peine aux morts.
1: Ah, c'est vrai, au fait. T'es venu pour quoi ?

0: Claude François, c'est de la poésie. Voilà ce que c'est, Claude.
1: La poésie, c'est plutôt Brassens, non?
0: Qu'est-ce que tu m'emmerdes avec Brassens, toi? Hein? 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Moi aussi, je peux le faire, ça, hein?

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Il est 2h. 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